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1: Les pastilles littéraires, page 1. Histoire volatile. Viens, Ellie, de Jonas Solberger. Toutes les femmes sont des aliens, d'Olivia Rosenthal. Voyage, voyage, de Victor Pouchet.

Élie regarde Moïse. Et Élie sent l'amour et la joie en regardant Moïse sur son épaule. Et alors Moïse se penche bien en arrière. Et puis Moïse se jette en avant dans le vide. « Qu'est-ce que tu fais, Moïse ?» dit Élie. « Tu vas où ?» Et Élie voit comme Moïse prend de l'élan et se laisse porter par l'air chaud mélangé à l'air frais et humide de la forêt avec l'odeur de sapin et de feuilles mortes. Et Élie se dit qu'il faut garder son calme, car ça lui arrive à Moïse de s'aventurer un peu autour de quelques arbres avant de revenir se poser sur son épaule. « Oui, reviens te poser sur mon épaule, Moïse. » Et comme les arbres sont grands, comme ils sont là avec leur hauteur, et Moïse entre les troncs qui a l'air minuscule. Il faut que Moïse fasse attention. Ne va pas si loin, ne va pas si haut. Et Moïse traverse l'air entre les troncs si épais, si droits. Et Élie tapote sa main sur son épaule. Et Élie dit « Reviens sur mon épaule, reviens !» Mais Élie voit Moïse qui ne revient pas, mais bat des ailes, traverse l'espace entre les arbres remplis d'odeurs de sapin et de feuilles mortes, et qui monte toujours plus haut. « Et pourtant, Moïse ne va jamais si loin, » se dit Élie.

Moïse monte toujours plus haut et plus haut, et il faut faire quelque chose. Il faut que Moïse revienne. Oui, reviens Moïse, regarde, il y a de la place sur mon épaule pour toi. Mais Moïse ne revient toujours pas, et le corps de Moïse devient de plus en plus petit. Et les arbres, l'épaisseur des troncs, il faut faire quelque chose. Mais Moïse s'éloigne, et son corps devient si petit qu'il n'est plus qu'un point. Et bientôt, Élie ne verra même plus ce point. Qu'est-ce qu'il y a, Moïse? Pourquoi tu ne reviens pas? Tu vas où? Reviens, Moïse, reviens sur mon épaule. Et la chaleur, la hauteur des arbres, la fraîcheur de la forêt. Moïse qui vole au-dessus des arbres, et Moïse qui vole à nouveau entre les arbres en direction de la forêt. Il faut faire quelque chose, car Moïse ne peut pas s'en aller. Et sur le sol, Élie crie. Élie siffle, appelle, et regarde Moïse là-haut sans rien pouvoir faire d'autre que d'appeler, que de crier son nom de toutes ses forces, siffler dans l'air et crier. La forêt est grande, elle est dangereuse. Tu vas te perdre, reviens. Et Moïse n'est plus qu'un tout petit point, si petit, à peine visible, qu'on a de la peine à l'apercevoir. Et voilà que Moïse disparaît entre les arbres. La forêt est si grande et les troncs sont si épais, si droits, et les branches, elles sont partout. Et puis Moïse vient de s'envoler. Et c'est dans la forêt que Moïse vient de s'envoler. Et la forêt est silencieuse, elle semble infinie et sauvage depuis ici. Et il n'y a aucun chemin menant dans la forêt autour d'Élie, qui est là, devant la forêt, entre les champs et les arbres, avec leurs cimes éclairées par la lumière dorée du soleil. Et elles sont tellement éclairées qu'on ne dirait pas des cimes, se dit Élie, mais de petites flammes se levant vers le ciel. Tandis qu'en dessous des cimes, il fait plus sombre. Et là, en bas, la forêt cache un autre monde, plus isolé, plus profond, d'où arrive ce murmure frais et rempli d'odeurs de bois, vivant et mort. Et maintenant Moïse est là, dedans, dans ce monde sombre et profond et sauvage, là-bas, et pas sur l'épaule d'Élie, ni à la maison, dans sa volière. Et bien que ça lui soit déjà arrivé à Moïse de s'aventurer sur quelques branches ou même sur quelques arbres, Moïse a toujours fini par revenir rapidement sur l'épaule d'Élie. Alors il faut bien qu'Élie se dépêche d'entrer là, dans la forêt, et qu'Élie lève la tête en direction des arbres pour chercher. Et pourquoi Moïse vient de s'envoler dans la forêt, se dit Élie, en observant toutes les branches d'un chêne, en tournant bien autour de son tronc, en appelant Moïse. Pourquoi tu viens de t'envoler? Puis Élie observe une par une les branches d'un hêtre qui se trouve à côté du chêne, et Élie le fait vite et attentivement, sans rien trouver. Puis Élie observe toutes les branches d'un autre chêne qui est à côté du premier chêne, et puis Élie observe un autre arbre, et ça fait beaucoup de branches, et ça fait beaucoup d'arbres, et il y a tellement d'arbres. Et Moïse pourrait être partout. Et Élie ne pourra jamais vérifier toutes les branches de tous les arbres de la forêt. Élie ne pourra jamais courir de droite à gauche par une chaleur pareille. Mais Moïse ne peut pas avoir disparu. Et bien sûr que non, car Moïse doit bien être sur l'une des branches d'un arbre parmi tous les arbres de la forêt, ou sur le sol, dans les feuilles mortes, ou sur un rocher recouvert de mousse, ou au bord de l'eau, d'un étang, d'un ruisseau, d'une flaque, ou dans un buisson épineux, ou sur le tronc d'un arbre tombé. Oui, Moïse est quelque part dans la forêt, sans avoir personne à ses côtés. Et Moïse, non, Moïse ne sait pas reconnaître les dangers de la forêt. Moïse ne connaît pas les pies qui habitent ici dans les arbres. Et les pies ne connaissent pas Moïse. Et que ferait Moïse si les pies se lui mettaient à lui voler après, puisque Moïse ne comprendrait pas pourquoi les pies lui volent après, se dit Élie. Il faut retrouver Moïse avant que les pies ne s'aperçoivent de sa présence. Puis, il faut retourner à la maison.

soyez vigilants. Restez sur vos gardes. Ne sortez qu'en cas d'extrême nécessité. Faites des provisions. Ne vous séparez pas de votre famille. Ne vous dispersez pas. Vivez retranchés. Fermez vos portes, vos fenêtres. Vérifiez le bon fonctionnement de vos caméras de surveillance, de vos alarmes, de vos téléphones. Laissez la radio allumée. Éteignez les lampes. Faites le guet. Relayez-vous. Parce qu'à un moment ou à un autre, et personne ne peut dire exactement quand, ils vont revenir. Ils ont quitté la place pendant quelques millénaires, siècles et décennies, mais ça ne pouvait pas durer. Certains savaient qu'ils ne s'en tiendraient pas au rôle de faire-valoir, de décor visuel et auditif pour nos paysages apprivoisés, qu'ils se vengeraient. Pendant des années, on leur a ouvert les entrailles, on les a dégommés, embrochés, dégustés, observés, admirés et enviés. Des scientifiques bien intentionnés leur ont appliqué des micro-émetteurs sous les ailes pour mesurer les distances qu'ils parcouraient et décrire leur migration. Tout cela allait se payer, et se payer cher. On en a eu quelques prémices, annonces, signes, indications. Un corbeau s'est posé sur un fil électrique, puis deux, puis trois. On les a ignorés. On avait d'autres priorités, d'autres urgences. Ils ont persisté. Ils se sont amassés, plus nombreux, sur des perchoirs improvisés. Ils sont des centaines, des milliers, ils sont innombrables, posés sur les agrès qui occupent le jardin de l'école, là où d'habitude, à la récréation, les enfants se suspendent pour jouer. Ils attendent. D'un moment à l'autre, les corbeaux se précipiteront sur eux. Ils piqueront, blesseront, tueront. Ils attendent, tranquillement, leur heure. Et quand tout le monde s'apprête à emprunter la route qui descend vers la mer, l'heure est venue. Ils volent en bande noire au-dessus des têtes, s'agrippent au manteau, au col, aux cheveux et au cou. Les enfants hurlent, trébuchent. Une petite fille est renversée. Elle perd ses lunettes. Elle a le visage en sang. Prenez les premières mesures de protection. Soyez vigilants. Bougez le moins possible. Restez où vous êtes. Faites des provisions. Ne vous dispersez pas. Restez groupés. Fermez les portes, les fenêtres. Disposez les meubles au milieu de la pièce. Cachez-vous. Ne vous éloignez jamais les uns des autres. Condamnez l'accès aux caves, aux greniers. Faites constamment du feu dans la cheminée. Bouchez les tuyaux d'aération et d'évacuation. Protégez vos yeux, vos mains, les parties les plus vulnérables de vos corps. Les trous, remplissez-les. Mettez des lunettes, des gants, des casques, couvrez-vous. Dormez en alternance. Vérifiez le bon fonctionnement de vos caméras de surveillance, de vos alarmes, de vos téléphones portables. Laissez la radio allumée. Éteignez les lampes, faites le guet, relayez-vous. Ils vont attaquer. C'est la seule chose dont on soit sûr. Ils ne quittent pas la bataille contre les humains, du moins pas définitivement. Quand ils sont momentanément absents, c'est ce qu'on appelle une accalmie. Mais ça ne dure pas. Il faut s'attendre au pire. S'ils veulent occuper nos écoles, nos mairies, nos théâtres, nos temples, nos maisons, les oiseaux devraient en échange accepter d'abandonner le ciel où habituellement ils se vautrent. On ne saurait pas quoi en faire, d'accord. Mais au moins on aurait une perspective, on aurait un horizon, on aurait une porte de sortie. Alors qu'avec ces bêtes petites, volantes, plumeuses, palpitantes et dont les langues nous échappent, on n'est pas tranquille. On n'a pas les mêmes manières de voir, de penser, de vivre, de bouger, de se reproduire. Difficile d'organiser des pourparlers, des transactions, des réunions bilatérales, des négociations. On cherche ceux qui pourraient servir d'intermédiaires, ménates, cacatoès, perruches, calopsites, jets des chaînes. Farouches, ils nous regardent de haut avant de pousser des cris inarticulés. Ils battent des ailes, ils nous scrutent avec leurs mouvements de têtes incessants. Ils sont plus nombreux que nous, plus rapides, plus insaisissables, plus extravagants, plus imprévisibles, plus forts.

es complètement dingue ! S'écria Marie. Lorsque Orso déposa sur ses genoux et entre ses mains le corps vibrant mais étonnamment calme d'un pigeon. « Tu l'as volé ? » s'indigna-t-elle. « Mais non, patate, je ne l'ai pas volé, » répondit Orso. « Tu le reconnais ? C'est Martin. » Sur la plage de Malo-Brédune, ils furent saisis par l'immensité gris-vert de la mer du Nord. Quelques joggeurs fluorescents passaient au loin. Un homme, en imperméable rouge, promenait un grand chien mouillé, et c'était tout. Aucun vendeur de glace n'était encore ouvert, mais les chaises empilées, les terrasses balayées, les vitrines nettoyées indiquaient que la saison se préparait déjà. Sur la gauche, le port de Dunkerque se devinait vaguement derrière la vapeur blanche d'une possible raffinerie et les grues d'un chantier naval se mêlaient tendrement à la brume. Un tractopelle empilait des tas de sable en prévision sans doute d'un futur château de sable géant que les ouvriers viendraient modeler de leurs mains. Le paysage tout entier avec ses tons pastel avait l'air du décor peint d'une comédie musicale hollywoodienne des temps passés. Orso avança jusqu'à la bande de sable mouillé, tout au ras des vagues, et Marie le suivit, tenant toujours Martin entre ses mains. Il était tranquille et remuait la tête en roux coulant lorsqu'elle le caressait. « Voilà !» dit Orso, en se retournant vers eux avec un air satisfait. « Là, ce sera très bien. »« Très bien pourquoi ?»« Pour le rituel. On va confier nos vœux et nos malheurs à Martin. C'est toi qui commences. »« Va pour un rituel, n'importe lequel. Mais quel geste accomplir ? Y avait-il des formules spéciales à prononcer ? Fallait-il inscrire un message sur une feuille et la glisser entre les pattes de l'oiseau ? Elle n'avait même pas de stylo. » Quand on aperçoit enfin une étoile filante après avoir attendu longtemps le dos collé dans l'herbe froide, quand 11h11 s'affiche sur l'écran de notre téléphone, quand on jette une pièce au fond d'un puits, quand on a frotté, comme il le fallait, la lampe enchantée et qu'un génie en surgit, quand on réussit à deviner sur quelle joue est tombé notre cil, quand on dit tous les deux le même mot en même temps, quand on a un pigeon d'intercession entre les mains, il convient de formuler un vœu. C'est alors qu'on hésite. Il ne faut pas se tromper. Car il arrive que ses vœux se réalisent. Qu'est-ce qu'on peut souhaiter pour de vrai et pour toute la vie ? Que les gens qu'on aime nous aiment et continuent à nous aimer. Qu'aucun d'eux ne souffre ni ne meure. Qu'il fasse beau à l'automne pour la fête sur les quais. Qu'on ait la chance de voir un jour ces paysages du bout du monde, qui sont pourtant au bout du monde. Que l'opération encore à venir se passe bien et que les médecins soient gentils. Que ça aille très vite mieux ensuite et pour toujours. Que les mirabelles du jardin soient nombreuses et extrêmement sucrées. Que nos désirs très impossibles le soient un peu moins. Que les malheurs se dissolvent dans des phrases insensées et qu'on continue à rire au mauvais moment. Que les murs de la maison tiennent malgré le vent. Que l'argent coule à flot et que la banque nous rembourse les agios. Qu'on sache transformer nos peines en histoires et que d'autres histoires remplacent les précédentes. Qu'on n'ait pas à passer une troisième fois le permis de conduire, ni les rattrapages de septembre. Que l'espoir revienne. Qu'on réussisse à traverser la glace et le feu, qu'un travail passionnant se présente. Qu'on gagne au loto, même si on n'y joue jamais. Qu'on devienne d'un coup mince et mystérieuse, énigmatique, musclée et envoûtant. Que rien ne soit en vain. Qu'on apprenne à faire quelque chose de toutes les choses glanées en chemin. Tournevis Lidl, magnette de mineur, mètre pliable, épée ancrée dans la roche depuis des générations et émotion dont on ne connaît pas encore le nom. Alors ? Demanda Marie, qui ne savait toujours pas quoi faire du pigeon. On n'a qu'à lui dire à l'oreille ce qu'on a à lui dire, proposa finalement Orso. Chacun à leur tour, ils approchèrent au plus près leurs lèvres de la petite tête grise de Martin et de l'endroit supposé où se trouvait son oreille. Et lui seul entendit ce qu'ils murmurèrent. Puis Marie ouvrit les mains, et l'oiseau prit son envol. Il tourna trois fois au-dessus d'eux, puis vira vers l'intérieur des terres, tout en prenant de l'altitude. Très vite, sa silhouette minuscule se perdit dans le lointain. Ils restèrent un moment à regarder le ciel, la tête basculée en arrière, puis retournèrent en silence vers le haut de la plage, laissant dans le sable l'empreinte fugitive de leur passage. Un vent frais se leva. Maintenant que tous leurs vœux étaient formulés, qu'il n'y aurait plus de malheur, peut-être pouvaient-ils reprendre leur vie là où ils l'avaient laissée. En un peu mieux, pourquoi pas. « Viens, » dit Marie, « on rentre à la maison. »

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Toutes les femmes sont des aliens, d'Olivia Rosenthal. 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

0: Monsieur le directeur, les films que j'ai ramenés de Gibraltar sont prêts.
1: Très bien. Envoyez la projection. Envoyez la projection. Voulez-vous nous expliquer au fur et à mesure ce que nous allons voir ?

0: Voici l'une des extrémités de la chaîne d'espions, Tanger, la ville des tripots. On y joue gros jeu. Des dancings luxueux, aux attractions nombreuses et agréables, des boîtes arabes, avec leurs danseuses typiques, des magasins très parisiens, servant de bar à vent à d'autres commerces. À Tanger, on s'amuse un peu et on trahit beaucoup. Et maintenant, Gibraltar, à l'autre bout. Le rock imprenable, les tennis anglais, les réceptions anglaises, l'honneur anglais, la respectabilité anglaise, l'humour anglais et l'intelligence service aussi. Mais voici plus intéressant encore. Regardez bien ce que nous avons pu surprendre. Des documents importants sont volés. Des objets passent de main en main. Anodin, dangereux, qui sait? En tout cas, ils sont très recherchés et ils peuvent tuer. La preuve. Et voici plus surprenant. Vous avez remarqué que des vedettes de cinéma très connues étaient mêlées à cette affaire. Le joueur de poker, là, qui perd tout ce qu'il veut, et même ce qu'il ne veut pas, c'est Gérard Barret. Cette espionne, qui se fait passer pour une directrice d'institut de beauté, c'est Hildegarde Neff. La petite blonde, qui joue les oies blanches, ne nous y fions pas. C'est Geneviève Grade. Et la belle danseuse brune. Son vrai nom, c'est Elisa Montes. Et cet officier, l'est-il vraiment? C'est Bernard Deran. Et ce général-là, l'est-il lui aussi vraiment? Claudio Gora. Ce personnage inquiétant, c'est Fausto Tozzi. On se demande comment des vedettes ont pu se compromettre de cette façon. Elles pensent être insoupçonnables, mais nous les soupçonnons tous, pour être sûrs de ne pas nous tromper. Et finalement, nous avons fait croire à une trahison. Résultat, gifle, dispute, bagarre. Meurtre. Tuerie. Évasion. Ça a enfin explosé.
1: Très bon travail. Félicitations. Et rappelez-moi dans votre nom.
0: Pierre Gaspard 8.

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0: souffle. Robbie souffle. En arabe, c'est plus beau. Anfas.
1: Je me suis toujours posé la question, c'est quoi le trou?
2: Elle existait, hein. Je savais qu'elle existait. J'avais connaissance de cette revue, mais c'était une revue assez confidentielle. Il publiait des textes littéraires, poétiques, du théâtre, des travaux plastiques, d'art plastique, etc.
1: Il dévorait la ville en imagination. Maroc, 1965-1973.

0: En allant au lycée, je passais par le centre-ville, je me promenais, je cherchais, j'étais très curieux. Et donc, je fréquentais les kiosques. J'achetais les journaux, j'achetais les hebdomadaires, les revues marocaines et égyptiennes. Et un jour, je trouve Souffle, qui était très austère.
1: C'est un espèce de carré dans lequel les lettres, elles sont positionnées de façon hyper géométrique.
0: Ça ne paye pas de mine. Mais comme elle ne coûtait pas cher à l'époque, quelques dirhams, donc je l'ai acheté. Je me suis rendu compte qu'il y avait quelque chose de nouveau.
2: Souffle. Revue maghrébine littéraire culturelle trimestrielle. Premier trimestre 1966. Prologue.
3: Quelque chose se prépare en Afrique et dans les autres pays du tiers-monde. L'exotisme et le folklore basculent. Personne ne peut prévoir ce que cette pensée exprès logique donnera au monde. Mais le jour où les vrais porte-parole de ces collectivités feront entendre réellement leur voix, ce sera une dynamite explosée dans les arcanes pourries des vieux humanismes. Il a fallu une patience sévère et une autocensure rigoureuse pour aboutir à cette revue qui se veut avant tout l'organe de la nouvelle génération poétique.

0: Seulement, notre génération fut celle de l'indépendance.
1: Directeur Abdeltef Labi.
0: De la volonté de décolonisation. Une génération de la redécouverte de l'immense énergie créatrice du peuple dans l'enthousiasme du début de la libération. Puis, bien vite, une génération de la désillusion, du cauchemar des fausses indépendances, du spectacle de la démission et du pourrissement, mais aussi de la radicalisation des espoirs.
1: Comité d'action. Bouanani, Jacobiak, Nessabouri, Aloula, Stouki, Loud.
2: Le Maroc, au lendemain de la fin du protectorat, était dans une grande révolte. Il y avait une expression qui se faisait à tous les niveaux.
1: Rabat, Maroc.
0: Souffle a permis de révéler, dès ses premiers numéros, l'affirmation d'une poésie, d'une littérature nouvelle, en rupture, si je puis dire, avec toute la production antérieure.

0: Moi, je faisais des choses avec Red Bean. On écrivait des trucs, on sortait des petites choses, etc.
1: Poésie toute, manifeste.
0: Puis un jour, en 1965, Abdelkif El Hadi vient avec sa femme dans sa Peugeot 203. On commence à parler.
1: Jusque-là, la poésie a été pour certains un passe-temps, plus ou moins agréable, et pour la plupart, le moyen de s'intégrer à quelques milieux mondains qui n'entendent rien aux nécessités immédiates de l'homme. Ce sont des snobs, et ils cherchent avant tout un confort.
0: Je le présente à Kherdin, et je lui présente Mohamed Ftaha, et je lui présente Hamed Lawadi. Il faut qu'on fasse quelque chose. Il faut s'engager dans la réflexion. Bon, on ne peut pas rester comme ça.
1: Notre ambition est de leur faire comprendre que ce qu'ils croient être l'âge d'or n'est en vérité qu'une illusion qui risque de les conduire à leur propre désagrégation. Mais ils sont déjà morts et la lutte ne leur appartient plus.
0: Kherdin et les autres étaient très hésitants. J'ai pris des textes de chez eux, je les ai donnés à l'abbé. L'abbé a fait la connaissance de Mlehi. Et c'est comme ça qu'on a sorti le premier numéro en 1966.
2: Laissez-moi m'enfoncer dans la boue. Il me faut un chemin dans le désert des routes. Je me révolte contre les traditions. Je suis déchiré de tous côtés. Moi, depuis quand suis-je de retour ? Depuis quand la détresse fait-elle jaillir des sources dans les nuits de lune ? Ô diable muraille étrangère, je suis votre énigme, je ne sais que dire ni que faire. Et avant que le soleil ne quitte nos mémoires égorgées, il entonnait des versets du Coran très sages. La nature se réveille peut-être, insuscite peut-être, quelques fantômes répudiés derrière la tempête. Là où je tourne la tête, je ne vois que cafards pisseurs asthmatiques derrière un troupeau égaré, et je ricane. Soyez maudits chacals du moment. Si des serpents se mettent à ramper avec des débris de conscience ou pleuvent comme la fatalité sur les crânes, ne bougez plus. Il faut crier. Moi, je reste à l'aube un mendiant perpétuel. Je me libère de la tyrannie des merveilles. Mes doigts sont guéris des mensonges de la plume. Malgré la gelée et la hantise des vents implacables, je suis armé de haches. Je tremble.

0: déconstruire les schémas, le confort intellectuel dans lequel on se plaisait, déconstruire l'image qu'on veut projeter de nous. Il n'y avait pas que l'image coloniale. Il y a aussi l'image du Maroc dans la littérature arabe, dans la vision de l'Orient.
1: La littérature de nos aînés fut tout au plus une vaste déposition devant le tribunal de l'Occident. Les cahiers maghrébins de doléances. Et si cette littérature a joué son rôle dans le combat anticolonialiste, elle l'a fait tout au plus au nom des idées de 1789. Cette littérature du témoignage n'était plus possible au lendemain des indépendances des pays maghrébins. Régie par un rapport d'acculturation dans le cadre colonial, elle était obligée de se dépasser ou de mourir.
2: Alors je voulais vous demander, Mohamed Khairedine, comment vous voyez actuellement la littérature maghrébine ?
3: Il n'y a pas de littérature maghrébine. C'est une littérature écrite en français. La littérature maghrébine se fera dans un langage différent.
2: C'est-à-dire ?
3: Elle se fera dans le langage du Maghreb, qui n'est pas encore fait. On traduira sans doute tout ce qui a été publié en français ou en arabe. Littéraire, j'entends. Et provenant d'entités maghrébines, d'écrivains maghrébins.
2: Et on le traduira dans une nouvelle langue qui est...
3: Je ne sais pas quand, peut-être que d'ici là, on ne sera plus là.
4: Le français, c'est ma langue. C'est pas l'arabe, ma langue, c'est le français. Ma langue, c'est le... ma langue maternelle. C'est comme ça. Voilà, je suis exilé dans mon pays. Et c'est vrai, je suis exilé.

0: Cette question provoque beaucoup de problèmes. L'usage de la langue française nous a été imposé par une situation historique, culturelle connue. Personnellement, je suis de ceux qui ne pensent pas que l'usage du français soit une malédiction. Nous usons de l'instrument linguistique que nous dominons, que nous possédons le plus, et nous essayons de faire rentrer dans cette langue, de lui insuffler, d'injecter toute la logique profonde de notre être, toute la syntaxe de notre personnalité profonde.
1: Sitôt arrivé, Khaled se mit à la recherche d'un vieux marchand de manuscrits et de livres. La paix soit sur toi, lui dit Khaled. La paix et la clémence de Dieu sur toi, jeune étranger. Il y a si longtemps que j'attendais ton arrivée. Tu savais que j'allais venir? Beaucoup d'autres jeunes sont déjà passés par ici. Et je sais que toi aussi, tu es à la recherche du poète légendaire qui faisait naître les sources et commandait aux montagnes et aux collines. L'objet de ma recherche n'a rien d'impossible, dit Khaled, puisque d'autres m'y ont précédé et l'ont peut-être trouvé. Peut-être, peut-être. Avec de la persévérance, on finit par déplacer les montagnes. Continue ta route, étranger, et que la vie te soit moins dure.
2: La particularité des jeunes de ma génération, enfin de certains jeunes de ma génération, et c'est le fait d'avoir constaté très vite qu'il y avait quelque chose de nouveau à construire.
3: Pour nous, vous voyez peut-être les choses de manière simpliste, mais il y avait le Marzen, c'est-à-dire l'État, avec les partis affiliés à l'État, servant l'État, etc., le roi par-dessus, et puis ceux qui s'opposaient et qui voulaient autre chose.
4: C'était aussi la guerre du Vietnam, c'était... quand j'étais jeune et lycéen, on faisait des manifestations contre la peine de mort, on faisait des grèves dans la rue contre la peine de mort, etc.
3: Voilà, tout le monde était d'accord, on était tous dans la situation des gens qui voulaient autre chose. On était dans la première phase, tous, dans des cris de colère, quoi. Je crois.
5: Je ne me considère pas comme un jeune écrivain, je ne me considère même pas comme un écrivain, je me considère... Je suis un type qui écrit, j'écris, quoi. J'écris, c'est tout. J'écris ce que j'ai à dire, je le dis. Je le dis par écrit ou je le dis même... s'il fallait le dire avec une mitraillette, je le dirais avec une mitraillette, mais je le dis, quoi.
6: C'est un matin de printemps que ça m'est arrivé. Je regardais les fleurs et j'écoutais le ressac quand je me dis « Il manque quelque chose ». Et le flegme se montra à moi. Je m'étais surpris rampant, m'accrochant. Depuis, je ne cherche qu'à l'atteindre, de toutes mes forces, comme le prosélyte qui, face à son épreuve, met le cœur et l'âme dans la démonstration. J'ai choisi, je choisis, et c'est toute une tentation à retenir. Je suis pas fou pour regretter le monde, mais il n'y a pas de monde, à peine une petite crapule de conscience. La synthèse. Un homme qui marche. Un globe qui tourne. Et une conscience bâtarde qui se pose en guerriero, complote et soulève les baïonnettes intelligentes.
3: Alors, il y a plusieurs phases. C'est-à-dire que 65, il y a eu les premières grèves. Au début de l'année, le mouvement de 23 mars, le 23 mars, c'est-à-dire il y a, les étudiants se sont soulevés.
7: Les événements de Casablanca de mars 1965 ont commencé au lycée Mohamed V où j'étais étudiant.
8: Il y avait de fortes raisons d'être mécontent.
9: Et la seule poussée concrète, c'était l'enseignement.
7: Le jour du démarrage, je voulais entrer par la porte de derrière. Et là, je trouve un tract.
9: Le peuple marocain entier voulait l'enseignement.
8: L'école qui était perçue comme étant un ascenseur social, là, les perspectives commençaient à se fermer.
3: Il me semble qu'il y a eu une circulaire interdisant le redoublement ou un truc comme ça.
9: Qui visait à renvoyer des lycées un certain nombre d'adolescents.
7: Le décret qui interdisait à certains élèves ayant atteint un certain âge de continuer leur scolarité.
8: Le chômage des jeunes, etc. aussi prenait plus d'ampleur.
7: Ça se terminait par un appel à la grève.

0: La prison civile de Derby Kabir, ils ont défoncé la porte et libéré les prisonniers. Je crois qu'il y a eu un camion bélier qui a défoncé le portail de la prison. Puis après, on s'est retrouvé dans une artère principale qui s'appelle l'avenue Mohamed VI maintenant, mais qui s'appelait la route de Médina avant. Et c'est à ce moment-là, si ma mémoire est bonne, que les tirs ont commencé.
1: Il faut traverser la rue, le corps suspendu. Ce point multicolore entre mon regard qui vibre et la ville ouverte à la mort. Il faut traverser la rue, le corps suspendu, devant le mur poignardé par les cris. J'ai le dos qui meurt dans la rue, en une ligne droite.
2: Le trottoir galope intermittent. Il traverse mes yeux horizontalement. Puis se brise, presque strident, comme un miaulement définitif.
3: Les manifestants ont saccagé un lycée, incendié un cinéma, des magasins, des voitures et des autobus. Et pendant un moment même, ils ont été les maîtres du cœur de Casablanca et de sa médina.
4: Et la police et l'armée sont rentrés contre eux.
5: Et les militaires sont tirés sur les gens, sur les élèves, sur les enfants.
4: Il y a eu des morts, il y a eu des...
0: J'ai vu
6: un millier de morts.
0: Des morts.
4: Des gens arrêtés.
7: L'armée et la police sillonnent les rues après les sanglantes émeutes d'hier. Le couvre-feu s'abattra à 21h ce soir sur la capitale économique du Maroc.
0: Après, il y a eu, je crois, je ne sais pas, une semaine de fermeture des... collège et lycée.
5: Et c'est pour ça que le roi a décrété l'état d'exception au Maroc qui est resté jusqu'à 70.
8: Le régime lui-même peut-être a dû être surpris par l'ampleur de cette explosion.
0: Les informations qui arrivaient par ouïdir en écoutant France Inter, c'est ça. Le discours tenu par les médias nationaux, c'est ce que c'est. C'est des voyous, c'est des...
9: C'est-à-dire, vous savez ce que c'est, ça a commencé par les étudiants, puis alors il y en a qui se sont mêlés aux étudiants pour faire de la casse.
0: Ils ont désœuvré...
10: Des vitrines cassées.
11: Des vitrines cassées.
10: Ah oui, des éclats de verre partout.
11: Oui, ils ont saccagé les magasins, alors.
10: Oui.
12: Nous n'appelons pas ça des émeutes.
0: Des gens qui étaient manipulés par l'étranger.
12: C'est une insurrection du peuple de Casablanca.
0: C'est-à-dire le discours habituel quand on veut dénigrer un mouvement légitime, sont toujours les mêmes. Voilà.
13: Et donc le roi a fait un discours... Parce qu'il fallait justifier ce mouvement. Hein. Dire qu'un mouvement est spontané, ça veut dire que le pouvoir n'est pas populaire.
0: Et le bouc émissaire pour lui, c'était les enseignants et les parents. Et ce qu'il a appelé les prétendus intellectuels. À partir de là, il arrive à la conclusion qu'il aurait mieux valu que nous soyons des illettrés.
12: Et je dois dire que c'est un moment qui a sonné pour moi le passage à la conscience politique.
4: Et c'était un point d'inflexion important, parce que c'est l'émergence d'une génération politique. Cette nouvelle génération politique, elle est à la fois, bien sûr, elle est opposée au régime néocolonial, mais elle est aussi de plus en plus opposée à leurs parents politiques, à la génération précédente ou à la génération de l'indépendance, c'est-à-dire au mouvement national. Pourquoi ? Parce que pour eux, ils ont été incapables de résister à la néocolonisation du Maroc.

0: Il existe un pays par-delà tous les pays. C'est une terre sans horizon, blafarde malgré le soleil au sourire fou. Les habitants de cette terre sont des géants. Non pas comme les géants qui faisaient cuire des poissons à la face du soleil, mais seulement des êtres capables, malgré leur âge, de soutenir le ciel avec leur dos. S'il vous arrive un jour de passer par chez eux, n'oubliez pas d'arracher vos masques fétides, car ce sont des gens simples comme l'orge et comme le seigle. Ils parlent avec la voix des sources coulant sous les terres jusqu'à l'océan. Ils chantent comme autrefois la gazelle sur les sables emperlés des Mauritanies. Je vous le dis tout de suite, ces gazelles n'existent plus aujourd'hui. On les chassait à coups de mitraillette sur des hélicoptères.
1: Et les premiers gouvernements à l'indépendance du Maroc, Abdelhaye Ibrahim, c'est un gouvernement de gauche. Le pacte de Casablanca, qui regroupait le Maroc, il y avait le GPRA, le gouvernement provisoire de l'Algérie, la Tunisie, Bourguiba, Gamal Abdel Nasser pour l'Égypte, Nkrumah pour le Ghana et Sékou Touré pour la Guinée. Le Maroc a été le premier pays africain à reconnaître la Chine. On a reçu Chou En Lai à l'époque. Lumumba, lorsqu'il a été assassiné au Congo, moi je me souviens, ça je l'ai vécu, il y a eu des manifestations monstres. Partout, il y avait des manifestations contre l'assassinat de Lumumba. Après, il y a eu la fondation de l'Union des pays non engagés, avec Tito, Nehru, Sukarno, en Indonésie, etc. Il y avait cette ambiance post-colonialiste en quelque sorte, qui était assez enthousiasmante.
0: C'est surtout le soir qu'ils chantent. Leur voix est à la mesure de leur taille. Elle guide le voyageur égaré que l'effroi vient saisir aux portes des bois tentaculaires. Elle fait gémir le chacal et sa femme blottie dans les ténèbres de la grotte. Yen, en l'entendant, abandonne précipitamment son charnier et le faucon, l'aigle, le chevreau aux yeux d'olive, la couleuvre et tous les corbeaux, tous les lézards d'été, les salamandres dans les cactus, les chevaux aux naseaux fumants, tous plient le couvercle et laissent passer un silence plus terrible qu'un siècle de supplice. Seuls les morts ne plient pas le cou. L'orbite effarée, ils hurlent et font secouer la terre jusque dans ses entrailles. À cet instant seul, les combats des lumières dans l'infini cessent et de derrière les montagnes vertes et brumeuses surgit la chamelle au long poil que les enfants des quartiers populeux arracheront au son des tambourins pour les brûler dans les fourneaux en terre cuite et guérir le mal qui leur ronge les yeux et la poitrine.
2: L'origine de Soufle, c'est moi, Mohamed Khairdine et Abdelatif Ladj. Pour nous, le lieu, c'était la revue. C'était la tribune. C'était là notre maison. C'est là où on habitait.
3: Abdelatif Labi, présumé né en 1942 à Fès. Les ruelles et les cimetières. L'héritage, un joli fiasco, plutôt bâtardise. Le pays pétrifié, autant se spécialiser dans l'hibernation des lichens.
4: Le fait d'être comme ça en mouvement, dans un collectif, on se rencontrait, on lisait des textes ensemble, on voyait des choses.
5: Mohamed Khairdine, né voici 24 ans à Tafraout. Études secondaires, fonction publique. Je suis en France depuis 6 mois. ne désespère pas de la vie, mais condamne violemment ses mastiqueurs qui abusent le plus souvent possible du frère prochain. Prochien.
2: Notre intention était révolutionnaire. On ne voulait pas que cette revue soit une institution. On voulait qu'elle soit tout le temps en mouvement. C'est pour ça que chaque fois qu'il y avait quelqu'un dont la contribution ou dont les idées étaient au diapason des nôtres, sans que nous soyons dogmatiques, pour nous, il faisait partie de ce comité d'action.
3: Mustapha Nissaburi, né en 1953 à Casa. Études secondaires, instituteur, commis, porteur, capable aussi bien de faire espion ou bandit des grands chemins. Poète tout court. Collaboration avec Khair Eddin à la création d'une revue Tract. Salaud.
2: Il y a aussi des changements. C'est-à-dire qu'il y avait des gens qui sautaient. Parce qu'ils n'étaient plus...
5: Le rôle du poète dans l'ancienne société marocaine est considérable. Il est avant tout le chroniqueur, l'historien de sa tribu. Il ne chante pas seulement ses amours et ses déboires propres, mais aussi et surtout les événements vécus par sa tribu ou au sein de sa tribu. Son rôle est capital quand il s'agit de combattre l'ennemi.
6: En pleine rue, en plein Paris, en plein jour. Mehdi Ben Barka est enlevé ici, face à la brasserie Lip.
7: Vendredi dernier, vers 12h15, Monsieur Mehdi Ben Barka se dirige vers le drugstore du boulevard Saint-Germain, donc en plein Paris.
6: Il est 12h30, le 29 octobre 1965.
7: Soudain, deux hommes s'approchent de Monsieur Ben Barka, montrent des cartes tricolores, se réclament de la police, vérifient son identité et l'entraînent vers une voiture qui démarre rapidement.
8: Toujours aucune trace de Monsieur Ben Barka enlevé à Paris. Le témoin numéro un jeune étudiant qui accompagnait le leader de l'opposition marocaine, a disparu lui aussi.
9: Les chances de retrouver vivant le leader de l'opposition marocaine diminuent. Monsieur Ben Barka est-il mort ou vivant? C'est l'une des questions que se posent les enquêteurs.
10: Avec le recul, il y a eu, avec Bandung, 58, tout ça, il y a eu un grand mouvement de contestation. Ben Barka était au milieu de ça. C'est aussi pour ça que la mort de Ben Barka est tout à fait importante.
7: Monsieur Mehdi Ben Barka, 45 ans, ancien professeur de mathématiques, a été l'un des fondateurs du parti nationaliste marocain, l'Istiklal. Ce parti s'est divisé en 1957. Monsieur Ben Barka a pris alors la tête de la branche gauchisante, l'Union nationale des forces populaires. L'UNFP devient alors l'un des partis les plus puissants de l'opposition.
11: Ben Barka était à la fois le leader, le chef international, puisqu'il représentait à la fois les révolutionnaires marocains et la tricontinentale de la Havane, c'est-à-dire la structure d'agitation des trois continents, Asie, Afrique, Amérique, Latine.
7: Et en 1964, Monsieur Ben Barka est condamné à mort par contumace. Il est inculpé de complot contre le souverain marocain.
10: Il y avait une réplication sioniste. C'est eux qui ont trouvé l'endroit et qui ont trouvé le moyen d'enterrer le corps, ou je sais pas, ou sans la tête ou avec la tête, je ne me rappelle plus. Il y avait l'Amérique qui était et c'était aussi dirigé contre la France, l'affaire Ben Barka. Le Maroc n'est pas tout seul. Il n'a jamais été seul dans une configuration mondiale quand même. C'était pas que le Maroc, parce que Ben Barka, il avait la main sur l'ensemble de la tricontinentale. Enfin, il n'était pas tout seul. Mais en tout cas, c'était une figure de proue. Dès qu'il a été tué, le coup d'arrêt était clair.
12: Le règne de Hassan II est apparu très vite à l'ensemble des patriotes marocains, et même dans bien des cas avant qu'il n'accède au trône, comme une trahison du Maroc. En septembre 1956, quand il y avait la guerre d'Algérie, il a dit « l'armée française est l'allié de l'armée marocaine ». Et il s'est toujours comporté comme ça, dans tous les domaines. Ce qui fait que pour les patriotes marocains, qu'ils soient civils ou militaires, depuis toujours, Hassan II est un traître.
10: Il est appuyé absolument par tout le monde, par toutes les puissances occidentales, notamment la France. Dès l'indépendance, il y a eu un deal. Il se traduisait par des investissements, par des services... sécuritaire. C'est moi, médecin, qui a eu cette formule. Nous sommes le protectorat en mieux ou je sais pas trop quoi, un truc comme ça. Mais l'appui français à Sainte-Deux ne s'est jamais démonté. Jamais.
12: À l'origine, c'est-à-dire en 61, c'était la grande bourgeoisie et les anciens féodaux. Ceci était sa base sociale. À l'intérieur de cette base sociale, le pouvoir de Hassan II s'est constitué de plus en plus, et pratiquement le ministère de l'Intérieur a pris tout en main, et donc tout ceci a constitué une mafia, que nous appelons la mafia marzénienne, du terme qui rappelle les structures moyenâgeuses, mais qui est une mafia de racketteurs et de tortionnaires, fondée sur les sommets de la police et de la gendarmerie essentiellement.
13: À partir des années 60, c'est la désillusion. Par rapport à l'indépendance, ce qu'on appelle l'indépendance, c'est-à-dire la fin du protectorat français. Tout ce qu'on avait construit ou constitué comme rêve, projet politique, toutes ces aspirations ont été avortées par la reprise en main par la monarchie marocaine, en alliance avec la puissance impérialiste française, la reprise en main du pouvoir.
14: Il faut que je me sente assez dégoûtant et assez dégoûté pour continuer ma nausée. Il faut que celle-ci dépasse le domaine du noir. Mais quoi, nous sommes des aigles ou non? Je crevais d'asphyxie. Tu ne t'imagines pas à quel point je souffre de vivre dans ces bas-fonds avec une meute de chacals qui sont encore à dévorer les vieilles brebis du Seigneur. Nous devons nous imposer, il est temps. Nous dénoncerons les malfaiteurs qui strient les chairs de notre peuple, essayer d'abolir les traditions les plus proches des ferments. Proclamez la liberté.
2: Moi, je lisais Marx et je lisais Engels comme on lit un poème de Lautréamont, ou comme on lit un poème de Hölderlin. C'est comme ça que je voyais les choses. C'est le poétique dans la chose. Le poétique dans le révolutionnaire. Le poétique dans le mystique, le poétique dans l'idéologique. Je lisais Marx comme on lit Lautréamont.
10: C'est-à-dire qu'ils étaient très fermés aux autres. Comme une espèce de secte littéraire qui essayait de vouloir avoir la vérité envers...
2: On a fait une manifestation poétique, on a été critiqué, mais qu'est-ce qu'ils veulent ces gens-là? Mais qu'est-ce que c'est? Ils se moquent de l'art, et ceci. Il y a eu plein de choses qui ont été dites sur nous, très décourageantes.
1: J'ai commis cette faute impardonnable que d'écrire un article dans la revue La Malif qui s'intitulait « Oust à la scatologie ».
10: Pour nous, ces jeunes poètes étaient décalés.
4: Et malgré tout ce que peuvent penser ces détracteurs...
15: Oui, parce que vous n'avez pas rencontré que des approbations.
4: Absolument. Mais ces détracteurs sont gênés essentiellement par certains des aspects de cette littérature, certains aspects provocateurs, déroutants, disons par la nouveauté de sa démarche.
10: Peut-être on était assez un peu... Enfin, ils ont trouvé qu'on était méprisants, mais ce n'était pas le cas.
1: En échange de cette chronique, j'ai été traité par eux de foetus rance.
16: Parce que le poète, finalement, c'est une espèce d'ours qui va chercher la ruche et qui se bagarre avec les abeilles, etc. Il a toujours été fasciné par quelque chose de très lointain.
1: Et j'avais trouvé ces auteurs peut-être un peu trop impatients d'être considérés comme de purs génies.
2: Plus ou moins, on s'attendait à ça, parce qu'on était un petit peu provocateurs. On ne fonctionnait pas dans le consensus.
17: On croyait que j'étais communiste. Oui. Bien sûr, j'ai des pensées communistes, évidemment. Et alors, c'est pas un crime.
10: Il fallait être poète, il fallait être cultivé, il fallait être marxiste-léniniste. C'était quand même une frange petite.
2: Nous voulions apporter notre contribution dans les réformes dont notre pays a besoin.
10: C'est après qu'ils sont devenus politiques. Sur le coup, ils n'étaient pas...
1: Ils n'étaient pas encore en dissidence avérée.
15: Vous savez, ma vie est une chose qui est irréelle.
16: donc elle échappe à toute réalité, donc c'est une chose qui est absolument négative.
18: C'était « Il dévorait la ville en imagination », épisode 1, une mèche allumée sous le sommeil.
19: Avec, par ordre d'apparition, Ahmed Bouraba, Sofia Alami, Jamel Bellakhdar, Abdelkader Lakta'a, Abdellatif Laabi, Mustafa Nisabouri, Mohamed Khayreddin, Ahmed Bouanani, Hussein Tanjawi, Zakia Daoud, Mohamed Jibril, Abraham Serfati, Abdellatif Zerouel, Salim Jay.
18: Les textes sont extraits de la revue Souffle.
19: Ils sont interprétés par Husni El Mouhlis, Yasmine Bouja, Louise Achas, Boutaïna El Fekak et Wahib Mortada.
18: À la création sonore, Nicolas Makoumi, Guillaume Solignet au mixage. Produit à l'INA par Laetitia Fourmont, Sophie Heria et Delphine Lambard.
19: Écrit et réalisé par Ella Bellone.
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0: Auditeurs et auditrices de Campus FM, bonjour, je suis Laura Maréchal, chercheuse postdoctorante et enseignante chercheuse contractuelle au laboratoire PASEA à Bordeaux et je suis ravie de vous retrouver pour cette troisième saison de L'écho des passés.
1: Auditeurs et auditrices, bonjour, je suis Benjamin Marc Biel, archéologue rattaché au laboratoire Thrace de Toulouse et je suis également très content de vous retrouver, vous derrière votre poste de radio, votre appli de podcast et puis vous, toute l'équipe autour de la table.
2: Auditrice et auditeur, je suis Sandra Perrinoguès, maîtresse de conférence à l'Université Jean Jaurès et membre aussi du laboratoire Thrace. Et comme mes chers camarades, je suis ravie de vous retrouver pour une nouvelle saison de L'écho des passés.
3: Auditrice et auditeur, bonjour, je suis Julien Foltran, archéologue du bâti pour la société ADES et chercheur associé au laboratoire Thrace. Et je suis très content de vous retrouver aujourd'hui, d'autant plus que je vois qu'il n'y a pas Louis autour de cette table.
4: Ah bah, bravo. Bonjour, salut, c'est Rudy, logistique au sein de Thrace à l'université de Toulouse-Jean Jaurès.
1: Et c'est le retour de Rudy, puisque pour nos plus fidèles auditeurs et auditrices, Rudy était là dans la saison 1.
4: Tout à fait.
1: De retour dans la saison 3.
4: Tout à fait.
2: Super.
1: Voilà. Comment ça va?
0: Bah, très bien.
1: Oui,
0: très
1: alors bien. On n'a pas présenté les invités parce qu'en fait, il n'y en a pas.
0: Et voilà, on reste entre nous à partir
2: pour
0: de cette maintenant.
2: Entrée, ouais.
0: C'est terminé.
3: On va boire le café entre nous autour de cette table tranquillement.
1: C'est ça. D'ailleurs, on avait appelé ça l'écho des cafés.
0: Oui, oui wow. Tout à fait.
1: Sauf qu'on a oublié le café.
3: Oui, voilà.
0: Aïe, aïe, aïe.
2: Bon. Et est mauvais.
1: Voilà.
2: Et Louis.
1: Et Louis, oui, c'est vrai. Bon. C'est plus grave d'oublier le café quand même.
0: C'est clair.
1: L'idée, c'était de vous faire une petite réunion de rentrée, de faire des petits retours sur ce qui s'était passé cet été et puis de introduire un peu toutes les chroniques nouvelles qui vont dans la continuité de ce qui a été fait dans la saison 2 ou qui s'en éloignent. Voilà, on verra ce que fait chacun et chacune. Et il y a quand même des choses qui ne bougent pas, puisqu'on garde quand même le principe de notre séquence mots dépassés. Mmh. Alors, pour ceux qui nous raccrochent en cours de route les mots dépassés, c'est normalement un petit micro-trottoir avec les étudiants de l'université. On leur propose un mot, un petit peu jargonnant, issu du

0: Et le mot du mois est donc le mot... Téfrochronologie.
1: Ah bon, ça va, c'est facile.
2: C'est bon. Je vais vous laisser répondre parce que moi je connais la réponse.
1: Oui, moi aussi. Il y en a qu'un qui se fait avoir.
0: Pour un ou une archéologue, qu'est-ce que la téfrochronologie?
2: Bon, chronologie déjà. Oui. Donc c'est un truc pour la
3: chronologie, ça va.
2: Avec téfro, téfro.
1: Téfro, ça s'écrit T-E-P-H-R-O.
2: Je connais ce mot, mais j'ai oublié ce que c'est.
0: Ah, c'est facile.
2: Avec quoi est-ce qu'on peut dater?
3: Je trouve
2: ça.
3: Chose pour dater.
2: Aussi,
3: je le sais pas.
1: C'est quelque chose qui permet de dater comme du carbone 14 ou
2: Oui, c'est ça, c'est un matériau qui permet des datations.
1: Quoi. Ah oui.
0: On est alors
2: c'est... Est-ce que c'est pas un truc en lien avec des volcans?
0: Ah, on s'approche, ça chauffe
1: avec de la lave, ou en fusion.
2: Il y a pas un truc de couche de
0: C'est pas loin. C'est pas loin.
1: Alors, sans l'esprit de compétition là.
0: Mais c'est pas de la lave.
2: J'ai juste envie de passer pour une lave. C'est
0: alors,
2: pas de la lave.
0: Dernière suggestion.
3: Ça a à voir avec les pierres.
0: Ça a à voir avec certains types de sédiments.
2: Ah.
4: Sédiments.
1: C'est quelque chose qu'on trouve dans le sédiment alors.
2: De la. Suie, enfin de la. Comment ça s'appelle?
1: Les cendres.
2: Voilà, les cendres, merci.
0: Oui, vous vous approchez, vous brûlez.
1: Purée.
2: On est bon, on le tient.
0: Effectivement.
1: Est-ce qu'on va aller chercher du côté de Pompéi?
0: On peut, exact. Ouais. On peut. Alors, pour les plus, qui parlent le grec d'entre nous, je regarde Sandra.
3: Aïe.
0: Téfros, ça vient du grec téfra, qui veut dire cendre. Et en fait, les téfra, ce sont des sédiments particuliers. C'est ces particules très fines éjectées par les volcans et qui se déposent en pluie. C'est les nuées ardentes. Tous ces trucs-là. Et donc la téfrochronologie, c'est un procédé de datation qui repose en fait sur la datation de ces couches de téfra des volcans dans les sédiments. C'est-à-dire que ça va constituer une stratigraphie de couches successives et en corrélant telle couche à telle éruption volcanique dont on connaît la date par ailleurs, on va pouvoir dater des niveaux, même si on est dans des choses qui ne sont pas datables par le carbone 14. Je pense par exemple aux très anciens niveaux, certains très anciens niveaux en Afrique à l'époque des premiers hominines. Ben voilà. On ne date pas directement les outils ou les os, il n'y a pas de carbone 14 possible, la matière organique n'est pas conservée, mais on peut dater les couches d'éruption qui sont au-dessus et au-dessous des niveaux archéologiques.
2: Merci pour
3: bravo,
2: cette explication.
3: Oui, oui. C'est là, on n'a pas été trop mauvais qu'on rencontre ce terme, mais bon.
0: Et alors là, au Scrabble...
1: Ouais.
2: C'est clair.
1: Voilà. Oui, je ne sais pas s'il y a les lettres, les bonnes lettres, là. Il n'y a pas trois O au Scrabble.
3: Il n'y a pas de X.
1: Oui.
0: Bon, enfin, en vrai, je ne joue pas au Scrabble, donc je dis ça comme ça. Mais...
2: Oui, voilà. Très bien.
0: Voilà.
2: Merci.
3: Mais merci, on aura appris quelque chose quand même.
0: Tout à fait. Qu'est-ce que vous avez fait, vous, cet été?
3: Plein de choses, mais dans l'actualité quand même, moi, ce qui m'a le plus choqué, c'est effectivement les vols successifs dans les musées. Là, j'avoue que je suis un peu... Je suis très triste, en fait, parce que il y a le torque de Vix qui a disparu, qui a été volé, et qui probablement ne sera pas retrouvé. Et par ailleurs, alors ça c'était le 24 juillet, le 27 août, c'est en Espagne, c'est un trésor qui est très connu de l'âge du bronze, que vous avez certainement dû voir en photographie. C'est de remarquables bols, plats, bracelets, etc. en or. C'est le trésor de Villena, et qui lui aussi a été volé en plein jour. Donc ça pose beaucoup de questions sur effectivement la sécurité des musées, mais aussi sur l'intérêt qu'il y a à montrer des pièces originales. Et ça, c'est une question qui est très ancienne en fait. Si on fait, on remonte un peu dans l'histoire des musées, on s'aperçoit que c'est une question qui s'est posée dès le départ, dès les premiers, la création des premiers musées. Et les premiers à avoir tablé sur des copies, ce sont les Allemands. Avec le RGZM à Mayence, le musée de Mayence, qui lui va faire des copies tout de suite, en raison du fait que la plupart du matériel pour ce qui concerne les âges des métaux, ce sont effectivement de l'or, de l'argent, donc des choses tellement précieuses qu'il fallait les protéger. Mais il faut savoir que quand le RGZM a décidé de faire un atelier de copiste, de copies. Il a été très critiqué aussi au départ parce que justement des grands musées, le British Museum, le musée du Louvre, jugeaient que c'était inconvenant d'exposer des pièces qui n'étaient pas des pièces authentiques. C'est toujours le problème de l'authenticité. Mais finalement, le musée des Antiquités Nationales de Saint-Germain-en-Laye va faire la même chose. Et il y aura aussi un

0: Atelier de copie pour justement diffuser au maximum certaines pièces très précieuses qui elles étaient stockées dans des coffres. Donc c'est un réel problème, mais pour tous les proto-historiens, ce vol de du torque de Vix, c'est vraiment une catastrophe.
1: Ouais.
0: Alors, je me permets de signaler quand même qu'au laboratoire, on a celle qui a le plus travaillé certainement sur le torque, c'est Barbara Brewster. Je l'ai pas croisée encore, mais je pense qu'elle a été complètement anéantie par cette nouvelle.
2: C'est le cambriolage qu'il y a eu au musée de Montans après notre
0: enregistrement. Il y a eu le musée de Montans, ça fait toute une série.
3: Hier, il y a eu une info qui est tombée, c'est sur la maison du souvenir de Maillet, donc du au massacre. Piratage informatique cette fois, toutes les données scientifiques et qui ont été faites, et la somme qui a réclamé, bizarre, c'est 4 300 euros.
0: Ah, c'est précis.
4: Oui, c'est très très très précis.
3: Et au final, toutes les données, ils n'ont plus accès du tout à leur truc. Et tu te dis, mais ça va très loin. C'est-à-dire que ça soit des objets physiques ou des données scientifiques, les deux vont être attaqués dans tous les sens. Et là, tu te dis, c'est quand même la mémoire d'un village qui a subi quand même des grosses conséquences pendant la Seconde Guerre mondiale. Et là, tu te dis, c'est où on va en fait.
2: Cette question de la protection des œuvres, là, que tu soulignais, Sandra, ça me fait penser aussi à ce qui s'est passé en Espagne après la dernière guerre, où il y a beaucoup de peintures murales des petites églises qui se faisaient voler directement sur place, qui étaient revendues alors qu'ils partaient aux États-Unis, enfin bon, peu importe, qui étaient rachetées comme ça. Et les Espagnols ont décidé de déposer les peintures murales de ces petites églises et de les exposer dans des musées. Donc ça veut dire qu'ils les ont retirées des murs. Et ils les ont exposés dans les musées, sachant qu'on perd quand même à peu près un tiers de la peinture murale quand on fait ça. Mais bon, voilà, c'était leur politique de protection, parce qu'ils voyaient partir leur patrimoine comme ça, disparaître. Petit patrimoine.
5: En art préhistorique, on a aussi la solution assez radicale de ne pas montrer les originaux. Je pense à la grotte Chauvet, où dès le début, ça a été, on ferme la grotte. Donc en fait, les scientifiques ont vu ces vraies peintures. Mais ça pose plein de questions, parce que c'est vrai qu'on met en avant le fait que c'est un patrimoine partagé, commun à l'humanité. Mais finalement, l'humanité ne la voit pas. Et donc on a fait une copie qui permet de sauver la grotte et d'éviter ce qui s'est passé à Lascaux, où on a surexploité en termes d'arrivée touristique. Mais voilà, l'original n'est pas visible, alors que voilà, ça pose plein de questions sur qu'est-ce qui vaut mieux. Évidemment, sauver les œuvres, mais finalement, ces œuvres qui sont un passé commun se retrouvent coupées de des personnes actuelles.
0: Bon. Je crois que j'ai inversé en fait.
5: Non, c'est moi qui ai inversé. J'ai inversé les séquences, mais
0: je me lance dans la chronique.
5: Mais tu peux te lancer dans ta chronique. Alors, c'est une nouvelle chronique d'ailleurs.
0: Alors ma chronique donc vient du fait que je me suis posé pas mal de questions cet été, et surtout celle de savoir ce que j'allais raconter durant cette saison. Et après réflexion, je me suis arrêtée sur l'idée de vous raconter des vies minuscules, c'est-à-dire des vies de gens quasi inconnus ou au mieux mal connus, qui n'ont laissé que peu de traces dans nos sources, et d'où l'adjectif minuscule, hein, avec ce double sens. Alors pour démarrer, j'ai pris quand même une femme qui est pas très connue, et vous allez voir pourquoi, parce que enfin, elle est femme, mais surtout elle est très libre, comme vous allez vous en rendre compte. Alors cette femme, elle s'appelle Hipparchia, et déjà son nom, on recèle bien des sous-entendus. Si on traduit en grec de façon littérale, ce serait la chef, la directrice de chevaux. Mais il faut comprendre son nom comme celui d'une femme qui est issue d'une famille aristocratique. Elle venait en fait de Maronée, une cité de Thrace, aujourd'hui grosso modo au nord de la Grèce, près du Bosphore. Et on sait aussi, grâce à Diogène Laërce, qui est une sorte de biographe qui a vécu au 3e siècle de notre ère, qu'elle était la sœur de Métroclès, qui était venu faire des études supérieures, c'est-à-dire des études de philosophie à Athènes, chose importante pour une jeune fille, même de l'élite. Alors, on est au 4e siècle avant notre ère, et Diogène Laërce parle, mais plusieurs décennies après. Alors, tout d'abord, une petite digression qui va vous faire rire, je pense, parce qu'elle est assez savoureuse. Notre pauvre Métroclès a commencé par suivre les cours de Théophraste, qui était le successeur du célèbre Aristote au lycée. Mais un jour qu'il était malade, le pauvre Métroclès ne put retenir un vom, un P, hein, pour parler de façon un peu plus familière, alors qu'il était en pleine discussion philosophique. Mort de honte, il voulut même se suicider. Mais Cratès, le cynique, vint le trouver et lui expliqua que c'était bien naturel, et il fit d'ailleurs de même durant leur conversation. Dès lors, Métroclès devint son disciple. Alors Hipparchia, elle a eu un destin assez singulier puisqu'elle a suivi ce frère, ce fameux Métroclès. Et c'est d'ailleurs par son entremise qu'elle va rencontrer Cratès, lui aussi originaire de Thèbes, qu'il avait fui après la prise de la ville par Philippe II de Macédoine. Cratès était philosophe et disciple de Diogène le cynique. Alors le cynique, c'est pas le cynisme hein, au sens où on l'entend, c'est Diogène le chien en fait, si on traduisait directement le grec. Alors deux mots quand même sur ce dernier, dont la trajectoire est digne d'un roman. Lui, il était originaire d'Asie Mineure, de la cité de Sinope. Et Diogène était aussi issu d'une famille aisée, puisque son père était un banquier assez fortuné. Il a donc reçu une bonne éducation. Sans doute il a fait des études supérieures, mais suite à des malversations de son père, Diogène dut quitter sa cité et s'exiler à Athènes. Cet exil va provoquer chez lui un fort sentiment de déracinement et une profonde remise en question. À Athènes, il devient l'élève d'Antisthène, le fondateur du cynisme, le cynisme étant un courant philosophique dont le maître mot était celui de liberté. La liberté qui seule permet d'atteindre la sagesse et la vertu. Une sorte d'anarchisme avant la lettre, car le cynisme remettait en cause les normes sociales en prônant la vacuité des biens matériels dont il fallait se débarrasser et le retour à la nature. Diogène va adopter le mode de vie très pauvre de son maître, un mode de vie d'autant plus spectaculaire qu'il était visible dans la ville. Faut imaginer ces pauvres hères qui vivaient dans les rues d'Athènes, portant une longue barbe, des cheveux tout aussi longs et embroussaillés, un vieux manteau, un bâton pour se défendre, une besace, marchant pieds nus et passant leur journée et leur nuit à déambuler dans les rues. En somme, une vie de chien. Et c'est de cette manière qu'ils qualifiaient leur propre mode de vie. La tradition raconte d'ailleurs que Diogène vivait, lui, dans une grande jarre. Et au dire de Platon, Diogène aurait été, je cite, un Socrate devenu fou. Mais revenons à Hipparchia, qui après sa rencontre avec Cratès, se passionne pour ce courant philosophique au point de renoncer à faire un beau mariage. Elle est follement amoureuse. Et elle choisit donc de se marier avec lui contre la volonté de sa famille, qu'elle menace d'ailleurs de son suicide. Ses proches essayent pourtant de l'en dissuader en recourant à l'aide de Cratès lui-même. Mais rien n'y fit, ni les discours de sa famille, ni les discours du philosophe, ni une scène dans laquelle Cratès se met nu et lui dit, je cite, c'est les purs propos rapportés par Diogène Laërce, « Voilà l'époux, voilà le patrimoine, réfléchis, tu ne seras ma compagne qu'à la condition d'adopter le même genre de vie que moi. » Hipparchia, en femme de tête, ne cède pas et prend le même vêtement, un vieux manteau, et le suit partout. Il faut s'imaginer dans les rues d'Athènes, près de l'Agora, la place centrale de la ville, au pied de l'Acropole. Qu'il fasse un soleil brûlant, qu'il pleuve ou qu'il vente, Cratès et Hipparchia errent dans les rues étroites, n'hésitant pas à faire l'amour au grand jour. La tradition raconte aussi qu'elle accompagnait dans les banquets, chose impossible et défendue pour une femme athénienne. C'est d'ailleurs dans un banquet qu'elle aurait répliqué à Théodore l'Athée, qui avait soulevé son vêtement et se moquait d'elle en disant qu'elle avait abandonné la navette auprès de sa toile. Elle lui a rétorqué donc, c'est moi qui suis cette femme. Mais crois-tu que j'ai pris un mauvais parti en consacrant à l'étude le temps que j'aurais perdu à tisser? Donc on est bien loin de la norme sociale. De ce mariage de chiens, comme l'appelait Cratès, elle aurait eu une fille et un fils, Pasiclès, auquel son père conseilla l'amour des prostituées, je cite entre guillemets, et non celui des femmes mariées, cause d'exil et de meurtre, lui disait-il. Enfin, Hipparchia aurait écrit, d'après une vieille encyclopédie médiévale qu'on appelle la Souda, plusieurs œuvres, dont des hypothèses philosophiques. Il n'en reste pas de traces, mais pourquoi douter qu'elle fût l'auteur de traités philosophiques ? Finalement, le destin d'Hipparchia fut celui d'une femme libre, et si elle était une étrangère à Athènes, une métèque, c'est la traduction des étrangers athéniens, elle est restée avec constance hors des normes sociales de la cité. Voilà notre belle Hipparchia.
5: On a quand même retenu son nom, même si on n'a pas retenu ses écrits.
0: On a retenu son nom, mais on a surtout retenu la tradition négative, à savoir qu'elle s'adonnait à son homme dans la rue, des choses comme ça, qu'elle l'assistait au banquet, qu'elle répondait avec beaucoup de hargne et de verve à ses contradicteurs, et qu'elle déambulait dans une tenue qui n'était sans doute pas très appréciée des bons Athéniens, et des bonnes Athéniennes aussi.
1: Et oui.
0: Mais curieusement, si vous ouvrez des livres sur la vie quotidienne justement à Athènes, mais vous n'allez pas la retrouver. Elle n'est jamais citée en tant que telle. C'est pour ça que je voulais en parler un petit peu.
1: Très bien.
5: C'est bien de la remettre un petit peu dans la pensée commune. On se fait une petite pause musique ?
1: Oui. Oui. Très bien. C'est ma musique, je pense. C'est une musique que j'ai écoutée en boucle cet été, donc je voulais vous la passer. C'est un petit peu péchu comme ça nous. Voilà, donne un peu envie de danser. Ça s'appelle Nomade de Trinix et Alekouma. Voilà, je vous laisse écouter ça.
5: À tout de suite.

0: entre nous.
1: Oui, les micros sont ouverts. On
0: les
1: peut y
0: micros
1: aller.
0: Sont ouverts. Auditeurs et auditrices, re-bienvenue dans l'écho dépassé. Et nous avons une nouvelle chronique cette saison.
1: Oui, tout à fait.
0: Une voix que vous connaissez très bien.
1: Oui, tout à fait.
0: Qui se prend au jeu des chroniques. C'est
2: un fait.
1: Qui essaye. Voilà, j'ai bien
3: enfin,
1: entendu.
3: Il va travailler.
1: Voilà, j'ai bien entendu.
3: C'est trois minutes. Hein.
1: C'est trois minutes. C'est calibré sur trois minutes.
3: Attention.
1: Tout à fait. Je me lance donc dans le jeu de la chronique avec une chronique qui s'appelle Ailleurs et demain. L'archéologie est évocatrice. Ça fait partie de ces choses qui, dès qu'elles sont évoquées, font surgir des images, des représentations plus ou moins éloignées de la réalité. Alors oui, pour certains, ce sera le fameux Fedora et le fouet le plus connu et finalement du moins archéologue d'entre nous, le professeur Henry Jones Jr. Pour d'autres, ce sera l'image d'expédition dans le désert ou la vision du dégagement patient d'objets délicats. Mais ces évocations auront souvent en commun de se rapporter au passé, l'archéologue se faisant le collecteur de ces échos, fragiles et plus ou moins distincts. Ces évocations auront également en commun de se rapporter à la Terre, dans le double sens de ce mot, à savoir celui du sol, emprisonnant les vestiges, et de la planète, notre planète, la troisième, en partant du Soleil. Mais parfois, au détour d'une lecture, d'un film, d'une rencontre, l'archéologie peut surgir dans un contexte dans lequel on ne l'attendait pas. Un contexte qui peut renvoyer à un ailleurs ou à un demain. Ailleurs et demain, alors ces deux mots résonnent peut-être pour nos auditeurs et auditrices amateurs de littérature de l'imaginaire et notamment de science-fiction. Ailleurs et demain, c'est en effet le nom d'une fameuse collection française de science-fiction grand format publiée aux éditions Robert Laffont, aux couvertures longtemps argentées et cuivrées assez clinquantes. Bon, là vous me dites, mais où veut-il en venir ? Quel rapport entre une science tournée vers le passé et une littérature tournée vers le futur ? Et là je dis stop. Stop ! Double erreur et raccourci. Que l'archéologie soit une science du passé et des choses enfouies ne la condamne pas à ne regarder que dans le rétroviseur et à ne pas lever les yeux vers le ciel. Certes, l'archéologie puise ses objets d'étude dans ce qui fut et dans ce qui a vécu, mais qui est désormais, le plus souvent et le plus littéralement du monde, mort et enterré. Bon, sauf pour les archéologues du bâti, mais ça, on y reviendra. Mais si l'archéologie défriche les temps passés, elle le fait en partie parce qu'on cherche à se situer en tant qu'humain dans notre présent. Pourquoi sommes-nous là où nous sommes, dans des configurations personnelles et sociales qui sont les nôtres ? Et en quoi tout cela peut-il nous aider à trouver un chemin d'évolution pas trop catastrophique, on va dire. On pourrait finalement dire que la science-fiction fait la même chose, mais à l'envers. Si on part de nos sociétés et qu'on extrapole leur évolution en mettant l'accent sur une ou plusieurs variables, on arrive à d'autres modèles plus ou moins familiers, plus ou moins révélateurs de nos propres travers. Alors oui, on associe souvent la science-fiction à l'espace, les petits hommes verts ou gris, les combats de pistolets ou de sabres laser, piou piou piou. Mais en fait, c'est une littérature très riche et profondément sociologique, dans laquelle le sens où elle sert souvent, elle se sert souvent du futur pour dire des choses sur notre présent. Et donc si on reboucle, l'archéologie, elle se sert du passé, donc pour mieux appréhender notre présent. Bref, on parle toujours de nous maintenant, de nous au présent, en utilisant les miroirs jumeaux et plus ou moins déformants du passé, plus ou moins proche, et du futur, plus ou moins lointain. Tout ça pour dire que l'archéologie n'est pas tant à voir comme une science du passé que comme une possibilité de réflexion sur nos présents et nos potentielles évolutions. Partant de là, son apparition dans les littératures de l'imaginaire que constitue la science-fiction n'apparaît finalement plus comme si aberrante. Donc voilà où j'ai envie de vous amener au cours de cette saison, sur des territoires peut-être un peu surprenants, à la découverte d'œuvres pas forcément très connues, qui sous des dehors et des atours parfois légers de prime abord, littérature de genre, abordent en fait des questions fondamentales l'air de rien, et dans laquelle l'archéologie s'insère d'une manière surprenante, intelligente, étonnante. Mais attention, je ne parle pas d'œuvres dans lesquelles l'archéologie apparaît comme une espèce de touche folklorique. Présenter Lara Croft ou Indiana Jones comme des archéologues permet surtout de jouer la carte de l'aventure fantasmée. Et ça peut être tout à fait ok, moi personnellement j'adore Lara Croft et Indiana Jones. Mais je voulais plutôt juste explorer des œuvres où l'archéologie, ses méthodes et ses objectifs sont présentés comme des réels ressorts de narration et de réflexion. Et j'espère pouvoir montrer que l'archéologie, si elle n'est pas toujours là où on l'attend, peut constituer un ressort narratif diablement efficace. Donc, à suivre.
2: Bravo. Merci, merci, merci pour cette chronique.
3: Bon, 3 minutes 10.
2: Qui sera suivie d'une autre, alors.
1: Oui, on va mettre un petit peu des choses concrètes. Voilà. J'ai quelques idées d'ouvrages et de lectures à vous conseiller.
2: Très bien, très bien.
1: Donc
2: très
1: partons bien. Sur les territoires de l'imaginaire et de la fiction et de la narration, ce qui fait, je crois, écho à ta propre approche, Laura.
0: Et je vais compléter ta chronique par la mienne, puisque je pense qu'elle se complète plutôt pas mal. Moi, cette année, comme l'année dernière, je vais vous raconter des histoires. Parce que j'ai bien aimé faire ça et que, voilà, ça m'amuse. Et je vais commencer aujourd'hui par l'histoire de Francis Carsac. Francis Carsac, donc, jeune résistant pendant la Seconde Guerre mondiale qui passait ses nuits à écrire des histoires de vaisseaux spatiaux et de mondes lointains. Bon, en tout cas, ça c'est ce que j'imagine, parce que son premier roman, en fait, il le publie en 1954, à 35 ans. Alors, ce jeune homme, peut-être que vous ne le connaissez pas sous ce nom-là, ou alors si, mais vous ne connaissez pas son vrai nom. Son vrai nom, c'est François Borde, l'un des plus grands préhistoriens français du XXe siècle. François Borde, c'est celui qui a révolutionné l'étude des outils en silex du paléolithique. On lui doit la fameuse méthode Borde, une manière rigoureuse, quasi mathématique, de classer, de comparer les industries lithiques, donc tous les objets en pierre taillée. Il a fouillé parmi les plus grands sites archéologiques du Sud-Ouest, Pêche de Lazée, Combe-Grenelle et j'en passe. Et puis, je ne l'ai pas choisi par hasard non plus, puisqu'il a fondé l'Institut du Quaternaire à l'Université de Bordeaux, qui n'existe plus aujourd'hui en l'état, mais qui est l'ancêtre de l'actuel laboratoire PACEA. Donc, PACEA, c'est pour de la préhistoire à l'actuel culture, environnement et anthropologie. C'est le laboratoire où j'ai le plaisir d'être en contrat cette année. Voilà. Je suis un petit peu une intruse.
1: C'est
0: dans
1: un peu chauvin.
0: dans
2: l'émission. Attention, t'es à Toulouse quand même.
0: Hein. Oui, mais je suis à Toulouse, mais c'est parce que mon cœur est resté à Toulouse. Tous les matins, donc, quand je vais au travail, je descends à l'arrêt de tram François Borde. Il y a donc une vraie logique dans la construction de cette chronique, je vous assure. Mais la raison pour laquelle j'ai voulu parler de François Borde aujourd'hui, ce n'est pas uniquement pour vous parler de l'arrêt de tram, ni du lithicien. C'est que ce même homme, donc scientifique, rigoureux de son état, écrivait sous un autre nom, Francis Carsac, donc, des romans peuplés de mondes en fuite, de civilisations oubliées et de créatures venues d'ailleurs. Deux passions donc, l'archéologie préhistorique d'un côté et l'écriture de l'autre, qui sont nées, selon la légende, d'une même lecture qu'il a faite étant enfant, celle de La guerre du feu, de Joseph-Henri Rosnier-Henné, ce roman qui a donné à des générations de gamins l'envie de creuser la terre ou d'écrire des histoires, ou les deux du coup, puisque chez Borde, les deux se sont enracinés ensemble. Ce qui m'intéresse chez lui, ce n'est pas seulement qu'il ait mené deux vies en parallèle, c'est qu'il refusait de les séparer complètement. Il reprochait à la science-fiction de son époque son manque de rigueur scientifique. Alors il a décidé d'écrire depuis sa science, pas à côté. Les mondes imaginaires qu'il créait s'inspiraient et portaient les traces de ce qu'il savait du réel, mais sans jamais se prétendre réels eux-mêmes. Et ça, c'est exactement l'endroit où je veux vous emmener cette saison. L'année dernière, dans ma chronique, je vous ai raconté des scènes de la vie quotidienne du passé qui étaient ancrées dans des lieux, dans des époques précises, construites à partir de ce que les données archéologiques nous permettent d'entrevoir. Alors c'était de la fiction, certes, mais je collais encore assez fortement aux données. Cette année, je change de méthode. Déjà, je vais vous raconter une histoire feuilleton, épisode après épisode. Donc il va falloir être bien assidu pour ne pas rater des chapitres. Sauf que cette fois, je ne vous dirai pas où ça se passe ni quand. Et d'ailleurs, ça n'aurait pas grand intérêt historique, puisque ce sera un monde imaginaire, complètement inventé. Enfin, complètement inventé. Nourri, en tout cas, comme chez Carsac, de ce que je sais du réel, des sociétés humaines anciennes, de leur savoir, de leurs croyances, de leur manière d'habiter le monde ou d'interagir entre elles. Ce que vous allez entendre cette saison, ce n'est pas de la science racontée en histoire, c'est de la fiction pure. J'ai trempé un orteil l'année dernière, mais là, ça y est, je plonge. Et puis, cette fiction, elle sera un peu plus dark, pleine d'enjeux politiques, de luttes de pouvoir, de magie un peu, et puis de zones d'ombre. Mais ce sera une fiction qui gardera quelque part sous la surface, en filigrane, un peu de la rigueur qu'on essaye d'appliquer à nos données, et surtout les apprentissages qu'on peut tirer des sciences du passé. Donc, on y parlera diversité, identité, totalitarisme aussi, et on y suivra un personnage un peu ambigu. On avancera avec lui sans trop savoir quoi en penser et si on l'apprécie vraiment. Et surtout, on se posera des questions importantes, à savoir, qui raconte le passé, qui possède le droit de l'interpréter, et que fait-on lorsqu'une preuve contredit le récit dominant ? Je vous donne donc rendez-vous le mois prochain. Oui. J'ai écrit la semaine prochaine, mais pas du tout le mois prochain, pour le premier chapitre.
4: On est tellement impatients qu'on aimerait être la semaine prochaine pour l'entrée. Il va falloir attendre 4 semaines.
0: T'es pas au courant, Julien, on fait un épisode par semaine.
4: Wow, ok.
0: Ok, Rudy, il est chaud.
5: Non. Je sais que 7 épisodes d'enregistrer de près.
0: Bon, écoute.
5: D'écrit.
1: Merci. Donc on part sur des territoires imaginaires vraiment à fond.
5: Et Luc Borde n'a rien à voir dans la famille.
0: Non, Luc Borde, a priori, je sais pas, c'est peut-être un...
1: C'est un collègue de chez nous, on le salue.
0: Ouais.
2: Borde, des bordes
1: dans le sud.
2: Ouais,
1: ouais, ouais, ouais, ouais.
4: C'est assez courant. Ouais.
1: C'est assez courant.
2: C'est comme Dupont. Hein. Ok.
1: Ben oui, ben merci pour ce petit éclairage sur Francis Carsac. J'avoue qu'il est dans ma liste de gens oui, sur lesquels j'aimerais bien vous parler.
0: J'étais volé un petit peu un sujet, on a discuté hier.
1: Voilà, on reviendra sur Francis Carsac, qui est un vrai oublié. Pour le coup, tiens, tu parlais des vies minuscules en science-fiction. C'est vrai que les années 50, 60, c'est un peu l'âge d'or de la science-fiction. On retient beaucoup d'auteurs anglo-saxons, Asimov, etc. Et on a eu énormément d'auteurs en France qui ont été très, très oubliés, dont Francis Carsac, donc c'est très bien d'en reparler un peu.
2: Et il y avait un dossier d'archéologie au printemps là, sur la littérature, enfin l'archéologie et la littérature, enfin de façon large. Et je pense qu'il doit y avoir quelque chose sur la science-fiction.
6: Ah, qui a oublié de son téléphone là.
4: Ça, on a coupé là. Ah, purée, c'est Louis.
1: C'est
4: Louis. Qu'est-ce que je fais?
6: On l'a oublié en
4: Bretagne.
6: On répondra.
4: On répondra le mois prochain si
0: j'ai
4: le
0: rappel.
1: De toute façon, il nous écoute pas. Okay. C'est pas comme si on était écouté.
5: On a trois auditeurs.
4: Bon, désolé pour le téléphone. Ah, il a laissé un message. Bon, on verra plus tard.
1: Ouais, mais moi aussi, il m'a laissé plein de messages en fait. C'est bizarre. Je crois qu'il faudra le rappeler à un moment quand même.
4: Oui, il est un peu parti, s'est réfugié climatiquement un peu dans le nord, non? Parce qu'avec l'été caniculaire qu'on a eu.
1: Oui, ah bah tiens, oui, l'été caniculaire et la conservation du patrimoine de manière générale. Mm-mm. On en parle ou...
0: On en parle.
4: Moi, ce qui m'a un peu marqué, c'est surtout le grand incendie qu'il y a eu en Gironde, là où il y a plus de 40 000 hectares qui ont brûlé. Ça m'a rappelé l'incendie qu'il y a eu l'année dernière, qu'on a appelé l'ogre des Corbières, qui a brûlé seulement 17 000 hectares. Donc c'est presque trois fois moins que celui de cette année. Et à la suite de cet incendie, bon, ben voilà, sur les cendres renaissent quand même un peu d'espoir. Il y a un programme de prospection archéologique qui est en train de se mettre en œuvre, parce que l'intérêt de ces terres brûlées, c'est que les archéologues peuvent prospecter avec un couvert végétal qui a été débarrassé, et donc découvrir des vestiges qui, jusqu'à présent, étaient recouverts par cette végétation qui est assez dense en Méditerranée, là, en l'occurrence, puisqu'il y a de la garrigue, il y a des pins, etc. Donc on espère pouvoir découvrir de nouveaux sites qui ont été oubliés depuis la reprise de la forêt, quoi.
1: C'est dommage parce qu'on avait inventé le LIDAR entre temps, qui est un procédé qui permet numériquement.
4: Ouais. Donc le LIDAR qui permet de faire des relevés à travers le couvert forestier, en effet. Mais alors, bon, le LIDAR nous donne des indications, par exemple, sur des éventuels vestiges des murs qui pourraient être conservés, par exemple, sous le couvert forestier. Mais il est intéressant d'aller les voir, ces murs, et de vérifier qu'il n'y ait pas de mobilier qui y soit associé. Donc ça permet aussi d'avoir des datations, etc. En fait, bon, avant que le LIDAR n'existe, par exemple, en 2005, sur le massif de Roudès, qui est dans les Pyrénées-Orientales, il y a 2000 hectares qui avaient brûlé. Et il y a une prospection aussi qui avait été lancée, une prospection archéologique qui a duré 6 ou 8 mois. Sur ces 2000 hectares, il y avait 4 sites qui étaient connus avant l'incendie. Et à la suite de ces prospections, il y a 74 sites qui ont été recensés.
1: Ah oui,
4: 74 sites de la préhistoire jusqu'à l'époque contemporaine. Donc c'est quand même une belle occasion aussi de découvrir des nouveaux sites, même si c'est très anxiogène de voir tout ça partir en fumée.
1: Littéralement.
2: Je veux pas faire une mauvaise blague, mais ça veut dire qu'il faut mettre le feu, quoi.
4: Ah ouais, voilà, alors ne croyez pas que c'est les archéologues qui mettent le feu aux forêts, même si bon, bah, on est un peu opportuniste effectivement.
1: Certes.
4: Voilà, alors du côté de l'incendie là, de l'ogre des Corbières, je pense que surtout ce qui va être découvert, ce sont toutes les terrasses de mise en culture de l'époque moderne jusqu'à l'époque contemporaine qui avaient été montées pour pouvoir cultiver la vigne sur les coteaux. Cette culture de la vigne, elle a commencé à péricliter à la fin du 19e siècle, puis à s'arrêter avec la mécanisation au 20e siècle. Et quand on regarde les cartes postales anciennes, on se rend compte que tout était rasé, en fait, sur ces coteaux. Il n'y avait pas un seul arbre. C'était vraiment de la culture vivrière, de la vigne, etc. Et donc, ces terrasses-là, elles vont être complètement visibles et elles vont pouvoir être relevées grâce à... Enfin, ou à cause de cet incendie.
1: Bah, plus largement, ça met en relief aussi tout ce dérèglement climatique actuel. Il y a des impacts sur les milieux naturels et donc en archéologie sur le patrimoine culturel aussi, puisqu'il est enfoui. Donc en fait, on ne peut pas impacter l'un sans l'autre. Et je pense notamment à tout ce qui est aussi autour des lignes de rivage, lignes de côte. On a une intensification des tempêtes, notamment avec le dérèglement climatique, et toute la façade atlantique se fait petit à petit grignoter. Et il y a énormément de sites en fait qui sont enfouis, qui sont au niveau des plages actuelles et qui sont donc les plages reculent. La ligne de rivage recule, les tempêtes sont de plus en plus violentes, et il y a des vrais programmes, notamment en Bretagne, où ils sont un peu à la pointe de, là-dedans, de surveillance en fait, du littoral, de prospection, alors en associant en plus tout un écosystème d'amateurs, en fait, de sociétés, de fans d'archéologie, qui vont voilà, surveiller un petit peu le littoral, et puis voir quand il y a quelque chose qui sort, qu'on puisse intervenir rapidement pour sauver ça, parce qu'évidemment, un site archéologique face aux vagues 365 jours par an, plus des tempêtes de temps en temps, ça ne dure pas longtemps. Voilà. Et on a des sites qui disparaissent comme ça chaque année.
2: Mais c'est la dune du Pilat, qui a un site, je crois, de l'âge du bronze, qui avait été fouillé il y a quelques années et qui aujourd'hui a dû disparaître dans la mer, j'imagine.
7: Et à contrario, avec les sécheresses, apparaissent dans les lits des rivières des structures aussi qui étaient jusqu'à présent recouvertes.
1: Dans le Danube, je crois, il y a plein de trucs qui sont ressortis.
7: Exactement, oui. C'est ça.
1: Oui, puis il suffit de regarder la Garonne actuellement.
7: Oui, voilà, la Garonne, là, c'est le moment où on pourrait se promener presque à pied sec dans la Garonne et peut-être découvrir...
1: On peut traverser la Garonne à pied sec, enfin à pied sec, à pied en tout cas.
7: On peut traverser à gué comme auparavant.
2: Presque à gué, ouais. Il y a des endroits vers Grenade sur Garonne, je pense qu'on peut traverser à pied.
1: Au Bazacle.
7: Au Bazacle aussi, oui. Et juste pour préciser, pour que tout le monde ait une image, ce qu'on retrouve après un incendie, donc ce sont surtout des murs qui sont au niveau du sol, et éventuellement on peut retrouver aussi du mobilier associé, donc des céramiques par exemple, ou de l'artisanat, du fer, etc. Et donc tout ça, quand on fait des prospections archéologiques, on le collecte, on l'étudie, et ensuite on peut déterminer les périodes d'occupation des sites, et donc voir aussi comment ces massifs ont été occupés, comment il y a une déprise de l'occupation, une reprise, etc. Au fil des siècles et même des millénaires.
2: Et puis il doit y avoir aussi des informations sur l'irrigation.
7: Oui, alors surtout dans des zones arides comme les Corbières qui ont toujours été arides, donc il fallait effectivement apporter de l'eau sur les cultures. Donc on peut retrouver ce type d'informations. Ce qui est une bonne chose pour aussi le dérèglement climatique, parce que ça nous permet de réfléchir à comment apporter l'eau dans des zones difficiles. La gestion de l'eau.
1: C'est vrai. Les sociétés passées ont été plusieurs fois confrontées à ces questions. On n'est pas les premiers à se retrouver dans le mur sur ces questions-là. On met un petit peu de légèreté, une petite pause de musique là, pour se remettre de l'entrain. C'était une proposition de toi, Sandra, je crois.
2: Oui, Mitski, vous allez voir, c'est très cool. C'est très planant. Et ça fait du bien.
1: Et ça s'appelle I Change For You.

0: Nous sommes de retour sur le plateau de L'Écho des Passés pour cette émission 1 de la saison 3. Sandra, tu avais une bonne accroche là pour introduire la prochaine chronique.
1: La prochaine chronique, c'est Julien, et on va rester malheureusement dans le catastrophisme, puisque Julien va nous parler du château de Pomas.
2: Oui, c'est ça. Alors, on reste dans le catastrophisme et on reste aussi dans l'Aude, donc très près de l'endroit où les 17 000 hectares ont brûlé l'année dernière, puisqu'on va parler du château de Pomas. Pomas est un village de 1000 habitants qui se trouve au sud de Carcassonne, à une douzaine de kilomètres, et dont on a beaucoup entendu parler ce dernier mois, parce qu'il a été ravagé par une tornade le 24 août, provoquant des dizaines de blessés, heureusement pas de morts. Et cette tornade a détruit une centaine de bâtiments, elle en a attaqué 300. Et parmi ces bâtiments détruits, il y a le château qui datait du 14e au 16e siècle et qui est inscrit au monument historique. La tornade a provoqué sa ruine et a emporté avec elle de superbes plafonds peints qui datent des années 1490. Avec les plafonds peints du Moyen-Âge, alors oui, ces plafonds peints du Moyen-Âge sont des plafonds qui sont en bois avec des poutres apparentes. Et sur les poutres maîtresses sont posées perpendiculairement de longues pièces de bois qu'on appelle des solives et qui supportent le plancher supérieur. Et entre ces solives, il y a des petits panneaux en bois qu'on appelle des closoirs parce qu'ils ferment un espace qui est compris entre les solives et les poutres maîtresses. Et ces closoirs, ils ont grosso modo la taille d'une feuille A4 ou à peine un peu plus. Et ce sont les supports de multiples scènes richement décorées comme si c'était des petits tableaux. Au château de Pomas, il y en avait 125 avant la tornade, 125 closoirs, 125 petites planches peintes et très colorées qui nous montrent que le Moyen-Âge était une période de couleurs vives et d'images en tout genre. Car sur ces closoirs, il y avait une multitude d'animaux représentés. Cerfs marchant au pas, lévriers, ânes, chats et souris, aigles, lions, hyènes, tout un bestiaire médiéval augmenté par des animaux fantastiques, hybrides comme un homme-lion. Il y avait une sirène se regardant dans un miroir et se peignant les cheveux. Il y avait de nombreux portraits, des bustes de femmes et d'hommes, représentés souvent de trois quarts, témoignant d'une influence italienne. Il y avait des figures religieuses, celles de Dieu représentées en vieux barbu, celles de Marie en jeune vierge, la colombe, l'archange Gabriel. Et puis de nombreux blasons, alors les blasons ou des armes, les armes des puissantes familles de cette époque. Car le plafond, c'est là que le propriétaire exposait aussi son réseau social, qu'il montrait à ses invités sa connaissance et ses liens avec les grandes familles du moment. Il y avait les armes du roi de France, Charles VIII, les trois fleurs de lys sur fond bleu, celle du dauphin de France, alors ça c'est un semis de fleurs de lys sur fond bleu, celle de Georges d'Amboise, l'archevêque de Narbonne, un des plus puissants personnages du Moyen-Âge dans la région, celle de la communauté de Carcassonne, et il y avait aussi celle du propriétaire, le blason du propriétaire qui a commandé les plafonds, le seigneur de Pomas qui s'appelait Antoine Rabaud. Alors est-ce que vous pouvez deviner quelles étaient les armes ou le blason d'Antoine Rabaud?
3: Oh bah, je dirais un rabot.
1: Un rabot, ouais.
2: Ouais, franchement, c'était très facile.
3: C'est facile. Ouais,
1: c'est facile. C'est plus facile que le...
3: Ouais, c'est un effort chronologique.
2: C'est un écu avec trois rabots. C'est ce qu'on appelle des armes parlantes et ça se faisait énormément au Moyen-Âge. C'est-à-dire que vous prenez votre nom de famille et puis vous faites un lien avec un objet et puis vous collez l'objet sur un écu et ce sera les armes de votre famille. Alors autour de cette table, par exemple, on pourrait réfléchir à faire nos armes. Alors moi, j'ai réfléchi à celle de Sandra. Sandra Perret Nogues. Perret, c'est peut-être la pierre, c'est ça? Et Nogues, c'est le noyer?
1: Alors, Nogues, c'est le noyer, mais Perret, c'est la poire.
2: Ah, ben voilà. Une poire et un noyer.
1: Je suis très fruit, en fait.
3: Ça va bien ensemble.
2: C'est bon, et ben voilà, on a trouvé ton blason, on va pouvoir faire ça. Il y a un marque bielle aussi, une bielle avec une marque, peut-être?
3: Alors, pas tout à fait. Non, alors en vrai, marque, c'est l'idée de frontière, les marches. Les frontières.
2: Ah,
3: et bielle, c'est une déformation de vielle ancienne. Les frontières anciennes, les marches oubliées.
1: Il y a aussi couler une bielle.
3: Couler aussi une bielle, ça n'a rien à voir.
2: Alors, les armes parlantes, ça peut être aussi quelque chose qui sort de la logique. Et donc, on prend juste le mot bielle, on se dit, tiens, ça ressemble au mot bielle d'une voiture, par exemple, et on va coller une bielle plutôt que de faire une
3: et non pas
2: vieille
3: couler.
2: Frontière.
3: Et non pas couler une bielle, on va coller une bielle.
2: On va la coller, exactement.
1: Ouais, mais le mieux, c'est quand même maréchal. Hein.
2: Oui, maréchal.
1: Ouais, c'est facile, c'est facile.
2: Et Péno, peut-être aussi.
4: Ah, bah, le paello.
3: Le paello,
2: voilà, tout simplement. Une folle qui prend le tram. Bon, voilà.
3: Ça se tient. Il y a une logique dans tout ça.
2: Donc, parmi les armes parlantes, vous pouvez aller voir les armes de la ville de Château-Renard aussi, dans les Bouches-du-Rhône. Bon, c'est facile à imaginer, c'est un château, un renard. Oh. Bon, pour en revenir juste au château de Pomas, c'est tout ce monde d'images de notre temps, ce plafond qui nous immergeait dans l'intimité d'une famille plus de 5 siècles en arrière qui s'est effondrée le 24 août dernier. Et on ne peut qu'espérer qu'on réussira à tirer ces closoirs des décombres pour les restaurer et pourquoi pas les exposer, parce que remonter le château et le plafond, ça a un coût et je pense que personne n'est prêt à l'assumer.
1: Ouais, et surtout le département de l'Aude, ils ne sont pas fortunés. Hein.
2: C'est
1: un des départements les plus pauvres.
2: C'est un des départements les plus pauvres. Alors c'est par exemple aussi le département qui possède l'abbaye de la Grasse. C'est quand, quand on voit effectivement les difficultés d'entretien d'une abbaye aussi importante, on se dit, bon voilà, pour remonter. Alors bon, peut-être l'État et la DRAC pourraient aussi mettre la main à la poche parce que c'est un monument historique, mais...
1: Voilà, c'est tellement... tu penses que ça peut être récupéré?
2: Alors, je ne sais pas dans quel état exactement ça se trouve, mais l'association de recherche sur les plafonds peints est allée voir un peu ce qui peut être fait, ce qui peut être récupéré, après savoir avec le propriétaire aussi, parce que c'est un château privé. Bon, voilà, pour l'instant, on en est au début de la réflexion, donc voilà. Ouais, c'est ça, exactement.
3: Question très bête là-dessus, tu dis que c'est un château privé, donc il y a une assurance derrière. Est-ce que, en cas de catastrophe naturelle, les assurances peuvent, acceptent de mettre... On est quand même sur des montants impressionnants.
2: Je ne suis pas sûr que les assureurs... je ne suis pas sûr que le château était assuré pour ça, par exemple pour la destruction du plafond. Il me semble avoir lu un article où ce n'était pas le cas, mais alors je ne voudrais pas dire une bêtise. Et ensuite, je ne sais pas si c'est classé catastrophe naturelle, peut-être qu'il y a une possibilité. Je ne sais pas trop comment ça fonctionne, à vrai dire, ces systèmes d'assurance.
1: Mais normalement, ça doit fonctionner comme ça.
2: Ouais, parce que là, bon, c'est sûr que c'est...
4: L'archéologie, ça va être...
2: Oui, voilà,
4: tu rajoutes quelque chose en plus. Ouais, mais après, je vois pas comment c'est... constitué.
2: Oui.
3: Ouais. C'est sûr que déjà, en termes de coûts d'entretien du patrimoine existant, et qui n'a pas spécialement besoin, en plus de restauration, juste l'entretien courant... C'est pas évident. Alors quand il arrive ce genre de choses...
2: Cela, ça devient impossible, effectivement.
1: Ouais, là, c'est une vraie catastrophe.
2: Donc c'est pour ça que l'intérêt, là, ce serait de les récupérer, de voir s'ils peuvent être restaurés, de les entreposer dans un endroit sûr. Donc ça, l'association sur les charpentes et plafonds peints a la possibilité de faire ça. Et de voir si on peut trouver un lieu d'exposition, pour que ces petits panneaux, ces petits tableaux soient visibles de tous et toutes.
3: Oui, en plus, tu dis c'est du bois. Donc, ça veut dire qu'on ne peut pas le déposer comme du lapidaire, c'est-à-dire des roches taillées dans un hangar, ça ne bouge pas. Mmh. Là, il faut des conditions de conservation, d'hygrométrie, etc., qui sont d'un autre ordre.
2: Oui, tout à fait.
1: Et tu parlais aussi du bestiaire. Et j'ai lu très récemment, ils ont trouvé en Turquie une mosaïque avec un bestiaire exceptionnel et dont un chat et un chien qui portent des noms. Alors ça c'est génial parce que du coup on se dit tiens, non seulement c'est les animaux domestiques mais en plus ils ont des noms. Le chat c'est Émeraude et le chien c'était Okeanos. C'est vraiment rigolo quoi.
2: Ouais, ça veut dire quoi Okeanos?
1: C'est l'océan.
2: C'est l'océan, bien sûr. D'accord.
1: En plus bon, ça n'a pas trop de relation avec l'animal. Et après les couleurs effectivement c'est éclatant. Bon déjà dans l'Antiquité maintenant on le sait que tout était peint. Et c'était d'ailleurs dans des couleurs assez vives.
2: Oui, en fait, on a du mal à s'imaginer à ces périodes, que ce soit l'Antiquité, le Moyen-Âge, les couleurs dans lesquelles les gens baignaient. Aujourd'hui, on essaie d'épurer au maximum les couleurs. Tout est gris, tout est blanc, etc. Ou top.
3: Mais, non, top, c'est passé.
2: Vert et top, non. Vernis, c'est top.
1: Mais le Capitole, il était tout couvert de blanc et de chaud.
2: Oui. Ah oui.
1: Le 19e siècle, il n'était pas en brique. Hein.
2: Oui, c'est vrai qu'il y avait ça aussi, ouais. Oui.
3: Et c'est vrai que ça colle, ça colle à l'image du Moyen-Âge, même dans les séries ou dans les reconstitutions historiques. Enfin, moi, on pense au nom de la rose, par exemple, qui est une photo très très sombre, terne. Mais plus récemment, dans ne serait-ce que Game of Thrones, il y a quand même ce côté d'image très sombre, pas très colorée. Enfin, si, dans certaines régions. Alors, j'ai plus en tête les trucs. Mais souvent, on associe au Moyen-Âge égal.
2: Noir, pluie, gris, mois pluie, de novembre.
3: Ouais, terrible, quoi. La guerre, la famille.
2: Exactement. Voilà.
1: Par contre, dans l'Odyssée, il y a beaucoup de couleurs. Pour ceux qui l'ont vu, je ne sais pas.
3: Ah, c'est vrai, l'Odyssée est sorti.
2: Moi, je n'ai toujours pas vu.
3: Moi non plus.
1: Il est chouette. Franchement, allez le voir parce qu'il est vraiment bien.
5: Ouais, il est magnifique, C'est des images.
3: Vous, dire, vous avez une minute pour
5: l'Odyssée. Pour donner l'Odyssée.
6: Allez, donnez-moi envie d'aller le voir.
1: Alors, c'est des décors extérieurs. Moi, c'est surtout ça, parce que ça devient tellement rare au cinéma que là, franchement.
5: C'est les prises de vue qui sont vraiment magnifiques. Ouais. Tu as des prises de vue sur des bateaux et tout qui sont incroyables. Enfin, moi, ça me parle particulièrement, mais par ailleurs, c'est vraiment beau. Quoi. C'est un beau film. Quoi. Ouais. Ça faisait longtemps que je n'avais pas vu un film aussi beau esthétiquement, je veux dire. Et puis, bon, l'histoire, on la connaît, elle est merveilleuse. Donc, ce qui m'a particulièrement touchée, c'est que. Ça a perduré sur autant de temps et que encore aujourd'hui ça peut nous parler.
1: Même si il a et ça c'est quand même un coup magistral parce qu'il se l'est approprié l'histoire.
3: Et c'est de Homer ou de Nolan?
1: De Nolan. Il a été beaucoup critiqué sur ça alors que c'est son rôle enfin.
5: C'est ça.
1: Et moi j'ai beaucoup aimé la fin parce que la fin c'est pas la fin chez Homer hein. Et la fin elle est vraiment dans l'air du temps Non, c'est un très très beau film.
5: Oui. Et je recommande si vous avez l'occasion d'aller voir en IMAX parce que ça doit être encore plus.
6: Ah oui,
5: plus,
6: on peut pas le voir partout.
5: J'hésite à. Eh oui, mais à Bordeaux, film. Toi qui as.
6: Ok, bon.
5: Voilà. Cinéma,
6: merci pour l'invitation.
5: Vous viendrez voir maintenant.
6: C'est quand même un récit qui date quoi, qui a 2800 ans ou quelque chose comme ça.
1: Enfin, en plus, on ne sait pas trop. Les histoires originelles remontent certainement au-delà du 8e siècle avant notre ère. Il y a des éléments dans l'Iliade en particulier qui remontent à l'âge du bronze. Ça, on en est quasi sûr.
6: Mais ça peut faire même 4000 ans.
1: C'est vraiment des récits très. C'est un peu le millefeuille en fait. Mm-hmm. Donc, il y a une accumulation de tous les savoirs qui circulaient en Grèce et même Homère, on ne sait pas finalement si c'est un vrai auteur.
6: Mais oui.
1: Il y a beaucoup de discussions sur ça. Mais effectivement, c'est quand même structurant pour la culture occidentale, qu'on dise. Ouais. C'est quand même.
3: Le pouvoir de la fiction et des histoires sur la construction des imaginaires, mais pas que. Et des réalités politiques aussi.
1: Oui, tout à fait.
3: Rudy,
1: oui,
3: de retour dans l'écho des passés. Est-ce que tu clôturerais pas cet épisode avec un peu de musique hein? Alors.
4: Ah, c'est que le départ, ça va. On va même pas entendre la chanteuse, je suis déçu. Mais c'est pas grave. De la flûte médiévale copiée au remix généré par l'intelligence artificielle, le piratage musical n'a jamais cessé d'exister et toujours servi à faire circuler la musique. Retour au Moyen-Âge. Entre le 9e et le 14e siècle, la musique occidentale vit surtout dans les monastères. Ce sont les moines qui la chantent, la transmettent et la recopient. Pas d'imprimerie, pas de reproduction rapide, tout se fait à la main, parchemin, encre et patience. Dans le silence de Scriptoria, ces ateliers de copie, les moines deviennent de véritables passeurs de musique. Bienvenue au plagiat liturgique. Les chants qui recopient s'appellent souvent grégoriens, mais ne viennent pas d'un seul auteur. Contrairement à ce qu'on croit, le pape Grégoire Ier ne les a pas composés. Ce sont des œuvres collectives construites au fil du temps. Rome les codifie, les monastères les adoptent, mais chacun les adapte à sa manière. On modifie, on ajuste, on transforme. D'un scriptorium à l'autre, les versions circulent, changent, se mélangent et surtout personne ne signe. À cette époque, la notion d'auteur est floue. Beaucoup de musiques sont anonymes. L'inspiration est considérée comme divine et Dieu n'a jamais porté plainte pour plagiat. Certaines abbayes deviennent même célèbres pour leur richesse de leur répertoire, qu'elles n'ont pas toujours composé elles-mêmes. Les emprunts sont fréquents, naturels, presque évidents. On entend une belle mélodie chez le voisin. On la recopie dans son propre antiphomère. On l'intègre et on continue sa route. Puis arrive une petite révolution, les neumes. Ce sont les premiers signes qui indiquent la direction de la mélodie. Peu à peu, la musique se fixe. Les notes apparaissent, les portées aussi. La musique devient lisible et donc facilement reproductible. Avec cette fixation, une idée nouvelle apparaît. Le contrôle. On cherche à uniformiser, à suivre les versions, à organiser la diffusion. Mais on est encore loin des batailles juridiques. Dans le silence des scriptoriums, ce qui se joue, ce n'est pas la guerre du droit, mais une histoire de transmission. La musique vit parce qu'elle circule, quitte à être transformée, adaptée, réinventée. Alors, est-ce que c'est du piratage ? Pas au sens moderne. Mais l'idée est déjà là.
7: Une musique qui voyage sans autorisation, qui change sans validation, qui échappe au contrôle. Au fond, le piratage musical commence ici. Dans un mélange simple, un peu de pragmatisme, un peu d'opportunisme et beaucoup d'admiration. Et parce que qu'on copie surtout ce que l'on trouve beau.
3: Merci. Donc tu vas explorer le vaste thème du piratage.
7: Tout à fait. Piratage musical depuis sa création. Bah, entre guillemets, parce que est-ce qu'on peut... Voilà, c'est...
3: Qu'est-ce que le piratage, en fait?
7: Qu'est-ce que le piratage? Voilà. Comment on le définit? Est-ce que c'est une définition du passé? Est-ce que c'est une définition actuelle? Le droit, comment il a été inventé? Et qui fait qu'on le connaît comme on le connaît à l'heure actuelle. Mais c'est une évolution. C'est... Il y en a qui les sont appropriés en disant « c'est à moi ». Et est-ce que c'est pas quelque part quelqu'un qui nous fait pas reconnaître le texte de quelqu'un qui l'a écrit? C'est-à-dire ils écrivent, mais ils disent pas « ah bah tiens, c'est telle personne, ah bah tiens, c'est ceci, cela ». Donc le droit a été... évaporé. Moi, je trouvais ça, voilà. Dans mon idée, c'était
1: et,
7: ça.
1: Et ça a duré longtemps parce que c'est de vieux souvenirs de musique. Jean-Sébastien Bach, il a écrit sans arrêt. Et il se trouve qu'ils ont, enfin, ça servait même pour, de papier pour le poisson sur les marchés. En fait, il écrivait, il jetait. Il a écrit des milliers de pièces, en fait.
7: Mais
1: je parle pas de lui.
7: Mais j'en avais lu une petite partie de lui. Mais je trouve qu'il y a d'autres personnages qui sont assez intéressants encore.
1: Ouais. Ça m'a toujours fasciné. Ça. Tu écris et tu jettes.
2: Oui, c'est ça. Quand on va à Moissac, là, il y a le tympan de l'abbaye, puisque tu parlais de la musique au Moyen-Âge, sur laquelle il y a les 24 vieillards de l'Apocalypse qui sont représentés avec leur vielle. Et donc, c'est eux qui vont jouer la musique annonçant l'Apocalypse. Et je me demande toujours, tiens, quelle musique vont-ils pirater au moment de l'Apocalypse? Tu le sais, toi?
3: C'est vrai,
2: tu
3: ça.
2: Nous diras au long de...
7: Je peux t'en trouver plein.
2: Ah bon, très bien.
3: Moi, je pense que ce sera Carmina Burana.
7: Enfin, ouais, voilà, c'est ça. Ouais, voilà, c'est, pas, ouais, c'est bien, ouais.
2: Comme ça, j'aurais ça en tête.
7: J'aime bien Hera. Voilà. Moi, j'aime bien Hera.
3: Ah, Hera, ça peut être pas mal.
7: C'est, ouais, c'est pas mal.
3: Ça fait un peu éthéré.
7: Ouais, je trouve que c'est pas mal. Ça amène à une suggestion, je sais pas, elle est assez intéressante.
3: Ah bah tiens, en parlant de musique, je crois que se profile notre générique en fond sonore.
1: Il y a des actus.
3: Il faut qu'on conclue des actus. Alors moi, j'ai pas spécialement d'actu.
2: Moi, je voulais juste parler d'une actu un peu déprimante aussi. C'est les éditions Faton qui ont fermé la porte cet été, qui éditaient notamment les dossiers de l'archéologie et Archéologia. Donc c'est deux revues, je suis pas sûr qu'elles soient reprises. Qui risque de disparaître.
1: Archéologia est reprise.
2: Archéologia est reprise. Bon, bah déjà, c'est une bonne chose.
3: Les dossiers d'archéo, non. Ouais. C'est deux revues qu'on retrouve en kiosque. Qui était et qui avait une diffusion.
2: Ouais, voilà, et qui datait des années 1960-70. Quoi.
3: Ouais. Sachant que l'un des derniers dossiers d'archéologie, alors c'est pas le dernier, c'est l'avant-dernier, on l'avait édité en partie avec le laboratoire Trace, c'était sur l'archéologie en Occitanie, ça faisait une vraie synthèse sur les dernières années, les dernières recherches sur l'archéologie en Occitanie. Voilà.
1: C'est bien triste, hein? Franchement, quand une maison d'édition comme ça disparaît, c'est vraiment. Là aussi, une catastrophe, mais bon.
3: Donc, abonnez-vous à Archéologia pour soutenir le repreneur, quel qu'il soit. Et continuez à faire vivre ce genre de
2: revue. Repreneur.
1: Ça dépend du repreneur. Ça dépend du repreneur, quand même.
2: Voilà. On sait qu'il reprend beaucoup les maisons d'édition en ce moment. Et
3: c'est faut faire là, il faut pas. Non, voilà. Faites des blogs.
1: Parce que ça peut tourner à Historia, au secours, quoi.
3: Ouais. Abonnez-vous à l'écho dépassé. Voilà. Voilà, pour soutenir une émission libre.
2: Mais renseignez-vous donc avant de vous abonner aux revues.
3: Voilà. Bon, ben, on arrive au bout. On arrive au terme de notre émission. Merci à vous, auditeurs et auditrices, d'avoir suivi l'écho dépassé. Une émission préparée et animée par Sandra Perrineau Guez, Benjamin Marc Biel, Julien Foltran, Laura Maréchal, Rudy Penaud. Est-ce qu'on évoque Louis?
5: Quand même.
1: Oh, wow. Ah oui, un petit
5: coup à Louis. Il participe au réunion.
3: Allez, Louis. Merci à François Berchenko, à la réalisation. Merci à Campus FM de nous accueillir au studio. À la production, merci au laboratoire Trace de Toulouse.
1: Et merci à Thomas Delafosse.
3: Ah oui, c'est vrai, j'ai oublié Thomas. qui est là. Voilà. Laurent, on peut retrouver toutes les infos quelque part?
5: Ah oui, tout à fait, sur l'Instagram de l'écho dépassé, qui est tout pimpant. 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
3: 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Et d'ici là, n'oubliez pas ça, ça n'a pas changé. 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

0: Lady Day and John Coltrane, un morceau de Gilles Cotteron. On va avoir le temps d'en parler longtemps. Aujourd'hui, je suis pas tout seul, je suis accompagné de trois compères. Un qui est pas encore là, bientôt il arrive. Je suis également accompagné de Raphaël. Bonjour Raphaël.
1: Bonjour Tom.
0: Comment ça va Raphaël?
1: Ça va super bien et toi?
0: Ça va très très bien. Tu viens de descendre de l'avion là.
1: Ah, j'arrive prêt pour directement d'Autriche.
0: Voilà,
1: j'ai fait un direct Vienne Studio de Campus.
0: Ouais, la valise est actuellement dans le studio pour ceux qui se demandent. Je suis également accompagné aujourd'hui du frérot Aurélien, comme d'hab, il est là.
2: Yo Tom, ça va ou quoi?
0: Ça va bien, tranquille?
2: Tranquille ou Raph, ça va ou quoi?
1: Bah ouais, on est là.
0: À la reprise, ça fait plaisir là, ça
2: de
0: fait
2: ouf.
0: Longtemps.
2: Ouais, c'est très kiffant d'être
0: là. Ça manquait un peu.
2: Ça m'avait manqué aussi.
0: Ouais, écoutez, vous avez bien compris, aujourd'hui on parle de Gilles Cotteron, longue histoire, intéressante. Raph est là aujourd'hui un petit peu pour nous apporter un petit peu son... Comment dire, son take un petit peu sur les textes, notamment en fait, il est préposé un petit peu aux textes aujourd'hui.
1: Je suis consultant littéraire.
0: J'aime beaucoup. Eh bien, écoutez, on va se finir ce morceau, il nous reste 30 secondes et après on démarre cette petite histoire tranquillement. Allez.

0: morceau.
1: Quel morceau, un de mes morceaux.
0: Ça commence fort.
1: Préféré en vrai de du frérot Jill Scott. On va y venir bientôt, c'est sur l'album Pieces of a Man, un de ses grands classiques. Et c'est sur ce petit air de Coltrane qu'on va se lancer dans l'histoire de Jill Scott Heron. Jill Scott, ça commence à Chicago en 1949. Jill Scott, déjà pour établir quelque chose comme ça, on se pose plus de questions. Son nom, son prénom, c'est Jill. Son nom de famille, c'est Scott Heron. Du coup, peut-être que j'arrête de dire Jill Scott parce qu'on peut confondre avec la chanteuse.
0: C'est Gilbert, Jill son Scott. Prénom.
1: C'est Gilbert ?
0: Ouais, après.
1: C'est pas que Gil ?
0: Non.
1: Il me semblait que c'était juste Gil.
0: C'est Gilbert. Après Gilbert, bon, ça.
1: Gilbert,
0: c'est moins sexy quand même.
2: Ah, aux États-Unis, ça va.
1: C'est moins.
3: Gilbert,
1: ça fait chier. Ça fait chier.
3: On s'amuse avec quelqu'un qui s'appelle Gilbert.
0: Ouais, pardon à tous les Gilbert. Vous-même, vous savez, en fait.
1: Donc, du coup, Scott Heron, le nom de famille. Pourquoi ? Parce que Scott, c'est le nom de sa mère, Bobby, une femme noire américaine diplômée, ayant fui le sud des États-Unis pour trouver un travail et fuir le racisme. Heron, c'est le nom de son père, Gilly, homme métis américain dont le nom de famille vient d'une famille d'esclavagistes écossais. Différence de teinte donc entre les deux parents, et cette différence de teinte va d'ailleurs poser problème puisque la mère de Gilly s'opposait à la base à l'union

0: Et je vous propose qu'on enchaîne en fait, parce que la même année, on a la sortie du deuxième album avec le Midnight Band. L'album c'est From South Africa to South Carolina.
1: What's the one?
0: Johannesburg. Alors attends, il faut que j'arrive à aller sur les morceaux. Bah, en fait, on peut commencer déjà directement, effectivement, s'écouter un petit peu Johannesburg, qui est quand même un morceau assez, assez important. Cet album-là, moi, je l'avais trouvé. Je trouvais que c'était peut-être le plus jazz des trois. J'avais envie d'écouter un des morceaux. Vas-y, on passera un petit peu sur le morceau Essex tout à l'heure, que je trouve ultra
1: Essex,
0: intéressant.
1: C'est lourd de faux. Ouais,
0: c'est vraiment.
1: Mais bon, en même temps, le mec, c'est des morceaux là. On parle sur, tu parles d'un morceau de 9 minutes 17 secondes.
0: Mmh. Ouais, non, mais
1: Essex. Il voulait pas passer en radio.
0: Non. Là, on s'en fout. La Clive Davis, il se chie dessus là. Il est pas content.
1: il en peut plus. De...
0: il a
1: bien putain, pourquoi je les ai signés.
0: Et là, on part bien jazz. Du coup, la compo Essex, on en parlera tout. Enfin, on va l'écouter tout à l'heure, mais elle est composée par le flûtiste du Midnight Band, alors que normalement, c'est Brian Jackson ou Jill Scott Heron, et ça va virer, vous allez voir, très fusion façon Miles, voire même Free. En fait, c'est un album qui va quand même plus chercher vraiment dans ses sonorités plus jazz. Ça va chercher des sonorités, des harmonies expérimentales, tout ça, des sonorités, et c'est assez intéressant. Et d'ailleurs, cet album, il y a un morceau du coup qui est assez important, celui qu'on écoute en ce moment, c'est Johannesburg. Et c'est un morceau qui a permis d'éveiller les consciences sur ce qui se passe à ce moment-là en Afrique du Sud par rapport à la ségrégation. Brian raconte d'ailleurs une anecdote par rapport à ce morceau. C'est qu'un jour en 98, ils vont être invités à jouer là-bas, et au moment de dire What's the world,
1: personne
0: n'a répondu parce que le morceau, il avait été totalement censuré en Afrique du Sud.
2: Et sachant qu'à ce moment-là en Afrique du Sud, du coup, Mandela est en prison, si je me trompe pas.
1: 98. Ah, je sais pas quand est-ce qu'il sort.
2: 98, il sort, hein.
1: Ouais. Donc c'est ça, c'est l'année où ça.
2: Écoute,
1: à mon avis, sous le régime d'apartheid, je pense pas que Brian Jackson était invité à faire un concert.
2: Ah non.
1: Ah oui, on
2: jamais. Jamais. Je suis même pas sûr qu'il passait à la radio. Hein.
1: Mais par contre, aux États-Unis, du coup, Johannesburg, c'est un des hits de Gil Scott Heron et Brian Jackson. Pas un hit mainstream radio, ouais. Mais quand même, du coup, le mouvement anti-apartheid aux États-Unis, c'était un peu un renouveau du militantisme. Comme on peut voir aujourd'hui chez nous, autour du mouvement un peu Free Gaza, Free Palestine, il y a quand même un différent courant progressiste qui s'agrège. Et aux États-Unis, il y a quand même ça qui a eu lieu à cette époque-là, après des années 70, où clairement on ne savait plus comment, après la mort du Civil Rights Movement, du Black Power, on ne savait plus où aller en fait. Mmh. Et là, le mouvement anti-apartheid, ça a quand même permis de trouver un but commun. Et Johannesburg, ouais, ça a été un de leurs hits underground. Quand
0: ça
1: même.
0: A aidé vachement à éveiller les consciences. De ce que j'ai compris, à l'époque, les gens, ils savaient même pas, beaucoup de gens aux États-Unis, que Johannesburg était une ville en Afrique du Sud. Ils pensaient que c'était comme Pittsburgh, tu vois.
1: c'est une ville
0: dans le centre, là,
2: Johannesburg, Missouri.
1: Dans le Midwest. Voilà, c'est ça.
0: Rien à voir, quoi.
2: Mais et encore une fois, il élargit encore son propos. Parce qu'il parlait beaucoup jusque-là de ce qui se passait chez lui. Et là, il propulse ses mots encore plus loin.
3: Au monde entier.
2: Au monde entier, parce que là, c'est littéralement l'autre bout du monde, l'Afrique du Sud.
0: Ouais. Là, il se bat pour autre chose que. Enfin, pour plus.
2: Ce qui est en soi plus ou moins la même chose, mais pas au même endroit.
1: Et c'est les deux, en fait. C'est aussi parler d'ailleurs pour se pencher aussi, regarder chez nous ce qui se passe, quoi.
2: Oui,
1: on n'aime pas ce qu'il y a là-bas. Est-ce que c'est tellement différent chez nous?
2: Mais parce que c'est une situation générale.
1: C'est la violence raciale.
2: Lui s'attaque au concept, il s'attaque pas à l'instanciation du concept dans un lieu. C'est ce qu'il faisait au début, parce que il avait peut-être pas encore la maturité d'aller voir plus loin. Et là, il a la maturité d'aller voir plus loin. Et il se rend compte que c'est la même chose ailleurs aussi.
0: De ouf. Là, en fond, on s'écoute un petit peu le morceau Essex.
1: Ah, c'est quelque chose, hein. Franchement, les gens, écoutez-le.
0: Je vous conseille juste d'aller l'écouter, parce que c'est une expérience, je trouve.
1: Posez-vous 10 minutes pendant votre pause, là, au lieu de regarder TikTok.
0: Voilà, 10 minutes de
1: Essex.
0: C'est vraiment. Je vous conseille, quoi. Après, il faut effectivement être dans les délires un peu Beaches Blue de Miles ou ce genre de truc, quoi. Mais si vous kiffez vraiment le jazz fusion un peu free de cette fin des années 60, début années 70, là, on est vraiment sur un morceau qui est très intéressant et qui met dans un mood ultra intéressant en particulier. Et bref, je propose qu'on passe du coup au dernier album de ce trio-là.
2: Je veux juste dire un truc sur cet album.
0: Bah, dis-moi.
2: Au niveau des textes, il n'y a pas vraiment de texte saillant, enfin, qui m'a vraiment marqué. Par contre, il y a un truc qui est hyper marquant quand tu les lis et surtout quand tu as lu les autres avant. C'est que je pense que c'est l'album le plus joyeux de Jill Scott Heron.
0: Ah ouais?
2: Ouais. C'est celui où il y a le plus de textes qui juste expriment la joie de vivre. J'ai noté.
0: Lovely Day,
2: par exemple. Lovely Day, où il veut juste sortir dans la rue, écouter les oiseaux chanter, quoi. Et ça, c'est quelque chose qui est rare dans sa discographie.

0: Et il y en a plusieurs sur un seul album. Donc je pense que cet album a été produit à une période qui devait être particulièrement heureuse pour lui. J'ai pas le, on va dire, le parallèle biographique.
1: Ouais.
0: Mais en tout cas, il allait mieux que d'habitude sur cet album-là. Et c'est un truc pareil que tu retrouveras jamais après aussi.
1: Ça s'entend là. Ça, c'est Lovely Day. C'est tout mignon.
0: Enfin, il parle littéralement d'aller écouter les oiseaux chanter, quoi. Et il a pas tort.
1: Et il a bien raison. Faites ça chez vous. Sortez, écoutez les oiseaux chanter. Et écoutez SX. Et écoutez Jill Scott Heron au lieu d'aller sur TikTok. Je fais la même chose que vous. Je vous propose qu'on enchaîne sur le prochain album. Moi, je pense que c'est mon préféré des trois. L'album, ouais, c'est It's Your World. Et franchement, c'est une tuerie, cet album. C'est un album mi-studio, mi-live. Et ça, j'aime beaucoup. Et encore une fois, ça me renvoie, moi, un peu à Earth, Wind & Fire, qui avait fait un album, mi-live, qui est Gratitude, qui est peut-être mon album préféré de Earth, Wind & Fire. Et là encore, on est sur un album qui est incroyable. Et ce premier morceau, It's Your World, il est incroyable. Et vous savez quoi ? Eh ben, je vous

0: Your World. Ce morceau-là, il est bel et bien en studio, hein, pas en live, mais quelle claque. Il y a une version d'ailleurs sur YouTube, je vous conseille d'aller checker ça, de Jamiroquai qui fait ce morceau. Et c'est un pur kiff. Là, je remarque en fait qu'il n'y a personne qui a mis les time codes. J'ai le seum. Écoutez, on va essayer de faire comme on peut pour cet album-là, parce que ces albums-là, encore une fois, ne sont pas disponibles sur les plateformes, c'est très relou. Mais c'est un album incroyable que je trouve ultra intéressant et même peut-être un de ses plus importants, parce que tu comprends vraiment ce que c'est Jill Scott en live. Si t'as pas regardé de live, si t'as pas vu des vidéos et tout ça, là t'as vraiment l'opportunité d'entendre ce que ça donne. Et franchement, pour moi, ça emmène les musiques sur une autre planète, quoi. Je trouve qu'il y a Must Be Something version live est absolument fou. On a aussi le Home is Where the Hatred Is en version live qui est aussi très très fort. Il y a un morceau aussi qui s'appelle Train. Hommage direct à John Coltrane qui est...
1: C'est un morceau d'Alice Coltrane.
0: Ah ouais?
1: Ouais. Tomorrow's Train.
0: Bah, tu sais quoi, je l'ai, hop. Et on est sur un truc qui est ultra... beaucoup plus jazz en fait. Faut bien comprendre que John Coltrane c'était... Je l'ai peut-être pas assez dit, mais c'est une des idoles numéro 1 de Jill Scott, enfin de, c'est vraiment
1: musicalement c'est son idole. En écriture c'est Langston Hughes et musicalement c'est vraiment
0: l'assemblage entre les deux. Mais lui il pense vraiment, il pense comme Coltrane quand il pose ses textes et tout ça, il pense jazz quoi. Et...
1: il voit la musique comme des textes de Langston Hughes sur sur du son de Coltrane.
2: Il a plusieurs morceaux qui clament son amour de la musique d'ailleurs. C'est...
0: Must Be Something par exemple. On en parlait tout à l'heure, je vais vous faire

désolé, hein, le son est pas fou, hélas. Oh là là, c'est monstrueux. Moi, je, ça, c'est un, peut-être l'album que je vous conseille le plus de ce trio, justement. Si vous voulez entendre à quoi ça ressemble en live, c'est un même truc qu'autre part. Home is where the hatred is.

0: avec toutes les voix, le sax qui prend plus de place, la musique qui est plus vive que dans les albums précédents, ça me fait penser à War.
1: Ah grave.
2: J'avoue, en live comme ça.
0: Ça s'approche en live comme ça. Le mélange des voix surtout, d'avoir plusieurs personnes qui chantent alors que jusque-là on entendait plutôt Jill tout seul.
2: Ouais. C'est vrai. Et c'est un truc qui revient pas mal aussi dans quelques albums après, hein, où t'entends pas trop la voix de Gil Scott.
1: Ouais.
2: Où il y a ce truc collectif quoi.
1: On se met plus, ouais. Et là vraiment il se met derrière un collectif. Enfin, vraiment moi ces albums-là je les aime beaucoup parce qu'on entend vraiment l'œuvre d'un groupe plus que d'un duo ou d'un seul artiste. C'est pour ça que moi je trouve que cette trilogie d'albums ultra ultra intéressante et je vous la conseille chez vous. Écoutez. Qu'est-ce qui se passe ?
3: Je sais pas.
2: C'est le modem.
1: Un ordinateur qui fait du bruit dans le studio là, c'est assez space. Écoutez, on va peut-être enchaîner sur l'album d'après là.
3: Insister quand même sur le fait que le, enfin, mettre des morceaux live sur un album, c'est jamais anodin. C'est quand même savoir que on a une spécificité dans son jeu en concert. Et vouloir le mettre en avant parce que ça illustre quelque chose d'important dans la musique du groupe telle qu'elle pensait.
2: Ouais, genre c'est un propos en soi, quoi.
3: Ouais, c'est ça.
2: Parce que là, du coup, ils l'ont pas sorti comme un album live.
3: Oui.
2: C'est un album tout court et t'as un titre sur deux, admettons, qui est live, quoi.
3: Mais est-ce qu'il y a un album live complet de Gil Scott Heron ?
2: Je crois qu'il y en a, ouais.
3: Ok.
2: Je crois qu'il y en a.
0: Oui,
3: parce que
0: je crois.
3: C'est quand même, quand tu fais ça, c'est que tu considères que le live fait partie de ton identité musicale.
2: Et du coup, c'est ça aussi, tu vois. Je pense que ça, c'est aux racines de leur identité musicale. En fait, c'est ce côté, justement, par exemple, comme sur les premiers albums, là, ce côté où il n'y a que la voix et les percus. Je pense que leur musique, elle vient de là aussi. C'est-à-dire, elle vient de la rue où t'avais clairement, genre, il y a plein d'images de ça, du New York des années 70. Où tu vois les Portoricains avec leurs congas, et c'était pas les congas comme aujourd'hui industriels, c'était les congas artisanaux. Et donc tu vois que ça, les débuts du rap et du spoken word et les racines de la musique de Gil Scott et Brian Jackson, ça vient de là aussi. La rue des années 70 où il y avait les congas dans la rue, des gens qui parlaient, qui commençaient, c'était du proto-rap en fait.
3: Et ça c'était au début.
2: Et ça c'était au tout début.
3: Et là maintenant c'est autre chose.
2: Mais là du coup de mettre des titres live sur l'album, ça veut dire ok on fait des trucs un peu figés, ultra produits en studio, mais le côté vivant, improvisé, il fait partie aussi de notre identité musicale.
3: Il y a de ça.
2: Tu vois.
3: Et il y a aussi un écho avec ce que tu disais tout à l'heure, c'est qu'au début il voulait pas être musicien.
2: Oui.
3: Et là, c'est peut-être le moment où il a compris qu'il était musicien, tu vois. Et donc, quitte à avoir autant développé tout cet aspect-là et s'être retrouvé en tant qu'artiste musical, eh ben maintenant, il est prêt à l'assumer. Et il est prêt à le mettre en avant. Parce que la musique, c'est quand même beaucoup le live, quoi. Et quand tu te considères pas comme musicien, tu vas jamais faire du live, ça n'a pas de sens. Alors que là, il aime tellement son live qu'il va carrément le mettre sur un vinyle.
2: Et du coup, il y a un autre aspect de Gil Scott dont certains stand-uppers parlent et que là, qui ressort pas parce que je pense pas qu'ils s'en rendaient compte à l'époque. Mais Gil Scott, c'est quelqu'un qui était très très drôle. Et il y a beaucoup de stand-uppers, genre des Chris Rock et tout, qui parlent de Gil Scott sur scène pour aussi ses impros là. Entre deux titres, il allait parler pendant 2-3 minutes et faire mourir de rire les gens en fait.
3: Il y a un truc qui est très parlant sur ça. C'est que sur Genius, qui est quand même un peu une référence en termes de site de paroles et en particulier pour le rap, tous les morceaux de Gil Scott, quand il y a du live et que ça parle au début du morceau, ils mettent aussi dans les paroles ce qu'ils racontent au début du morceau. Ça fait partie des paroles, tu vois.
2: Ouais.
3: Et ça, c'est pas, enfin, c'est pas nous, non.
1: Excusez-moi, hein, j'ai eu un petit problème technique, mais c'est bon, on est de
3: se débrouille très bien sans toi. Hein.
1: Yes, ouais. Super. Eh ben, je me casse. Écoutez, je vous propose qu'on enchaîne parce qu'il nous reste 40 minutes et il reste quand même pas mal d'albums. Quelqu'un dont je vous ai pas parlé, mais qui est là dans le coin depuis un petit moment, depuis Winter in America, c'est Malcolm Cécile. Si vous êtes des auditeurs assidus de l'émission, j'espère, vous connaissez déjà son nom car c'est un des deux ingénieurs du synthétiseur Tonto, synthé utilisé par Stevie dans sa Golden Era. Et depuis Winter in America, il taffe sur les remasters des albums du duo. Mais là, le prochain album, c'est un peu différent, car on entend pour la première fois le Tonto sur un disque de Jill et Brian. Cet album, c'est Bridges.
2: Oh my god.
3: Cool.
2: Quel album.
1: On est sur du lourd.
2: Là, on est sur un no-skip.
1: On est possiblement...
2: Pareil, ça fait partie des disques que tu pourrais ne pas passer et juste dire aux gens... Les gens qui écoutent cette émission...
1: Juste faites-nous confiance.
2: Peut-être qu'ils nous font confiance. Ok. Prenez 45 minutes... où vous éteignez votre télé et vous écoutez cet album en entier. Ouais. C'est un bijou.
1: Non, c'est incroyable. Mais il y a beaucoup de mes morceaux préférés sur cet album. Toi, je sais lequel c'est. On se l'écoute juste après. Moi, j'avoue que mon préféré, c'est celui-là. C'est Valgolia. Attends, c'est quoi déjà? C'est Valgolia, ouais. Deaf, Dumb and Blind. Le morceau, il est incroyable. Ça part sur une sorte de groove. Attends, je vais essayer d'avancer un petit peu. Ah, il faut que je trouve le. C'est une sorte de beat switch. Je propose qu'on s'écoute juste un petit peu l'album, enfin, un petit peu ce morceau-là.

0: Sale.
1: Ce groove. Ouais, Malou, dis-moi.
2: Déjà, depuis tout à l'heure, on n'arrêtait pas d'avoir une montée en puissance au niveau musical.
3: Ouais.
2: Maintenant, il y a aussi des arrangements de cuivre derrière.
3: Ouais.
2: En plus du groove qui est toujours,
3: toujours
2: serré dans la poche.
3: Ouais.
2: Il s'arrête plus.
3: Non.
2: Là, c'est...
3: Moi, vraiment, je pense que c'est mon album préféré de Jusco Terron, en vrai.
0: Je crois qu'on se rejoint. Hein.
3: On se rejoint là-dessus.
0: Parce
3: qu'en vrai, au début...
0: Si on met de côté les deux premiers... Qui sont.
3: Pieces of a Man.
0: Pieces of a Man et Free Will, ils ont une saveur particulière, ouais, c'est les premiers.
3: C'est un autre délire, c'est
0: beaucoup
3: plus gros,
0: ils sont jeunes et c'est pas pareil.
3: Là,
0: Mais Bridges, c'est la.
3: La
0: maturité.
3: La consécration.
0: Ouais, voilà. C'est incroyable.
3: Eh ben écoutez, on incroyable. En parle un petit peu. Ça sort en 77. Et j'ai noté, et honnêtement c'est peut-être mon préf, c'est ce qui est écrit. Après voilà, je trouve qu'on s'éloigne un petit peu de ce qui faisait la singularité du Midnight Band sur les albums précédents quand même. On est un peu plus intimiste par moment, plus expérimentaux sur les sons de clavier, plus léché dans les productions. C'est un petit peu différent que ce qui était proposé jusqu'à maintenant. Mais et en vrai, pour moi, première écoute, impossible de pas voir l'immense impact qu'avait Stevie Wonder sur leur taf à cette époque-là. Et honnêtement, j'avais même pas encore vu qu'il y avait Tonto sur l'album, que direct je me suis dit, waouh.
0: Sur l'impact de Stevie Wonder sur la Terre entière, je veux dire.
3: Sur la Terre, oui.
0: En 77.
3: C'est ce premier morceau.
0: Quiconque fait de la musique a écouté Stevie Wonder et matrixé.
3: Parce que le premier morceau, c'est un groove pour moi de Stevie Wonder, quoi. Ce truc-là.
0: Non, mais ça se sent de ouf. Dans les accords, ça sent.
2: Il a travaillé avec Stevie.
3: Oui, on va en parler. Ouais. Ouais. Mais ça, vraiment. C'est Hello Sunday, Hello Road. Ça, c'est ni plus ni moins que Stevie Wonder
0: mais
3: pour moi.
0: Déjà avant, on l'entend, mais là, je pense qu'ils assument.
3: Là,
0: je pense qu'ils disent bon, les gars, allez, venez, bon. On arrête de débattre.
3: C'est bon,
2: Stevie, on arrête de se planquer surtout.
0: Oui,
2: ouais.
0: Oui, je fais du Stevie.
3: On prend ce que fait Stevie, on va
0: Tonto,
3: mettre des textes différents.
0: Viens ici.
3: Et voilà, on va apprendre. Non, mais c'est. Comment dire. Et oui, l'impact de Stevie est réel. Et c'est pas absurde parce que Clive Davis, en fait, qui est du coup encore le patron d'Arista, il avait amené Stevie voir Jill en concert et il est devenu fan. Et à partir de là, Stevie a commencé à prendre Jill Scott Heron en ouverture pour quelques concerts. Et du coup, vraiment, le lien là s'est définitivement fait avec le groupe. Bref, c'est un album incroyable et on entend qu'on est dans la deuxième partie des années 70. Mais qu'on n'est pas encore dans le disco non plus, quoi. On est encore dans ce mélange qui était encore. Ça pensait encore à la musique, ça pensait pas encore à vouloir faire danser tout le monde. Là, on est encore dans un truc qui est très pur dans l'intention, mais on est arrivé dans les productions un peu plus léchées de la fin des années 70 pour moi. Et je trouve que c'est du coup un album incroyable. Et je propose qu'effectivement, on s'écoute peut-être un petit peu de.
2: Ouais.
3: We Almost Lost Detroit.
0: Un petit peu, non, t'es obligé de le mettre en
3: direction. Non, on peut pas l'écouter en entier, il est trop long, mais on l'écoute
0: jusqu'à l'apparition du synthé au moins, c'est-à-dire deuxième couplet.
3: Allez.
0: Premier couplet, refrain, deuxième couplet.
3: Et ben c'est parti. We almost lost Detroit. Let's go.

0: We've also.
1: Ah, c'est là, on est
0: Momo sur. Lost, Detroit. Ah, c'est.
1: Du 5 étoiles, là. Hein.
0: 5 étoiles. Album à écouter. Avant qu'on discute un petit peu du texte, j'avais juste envie de mettre en avant. Moi, vous savez que j'aime bien parler un petit peu de quand ça a été samplé, ce genre de truc. Et moi, ce morceau-là, il était samplé dans un morceau que j'aime beaucoup, qui s'appelle Brown Skin Lady de Black Star, le groupe de Mos Def et Talib Kweli. Vous allez reconnaître sûrement. Il y a peut-être une petite intro.

0: Un grand classique, on vous en a déjà parlé, hein. Allez réécouter l'émission sur les Soulquarians, album légendaire Black Star. Le morceau c'est Brown Skin Lady.
1: Tu l'as l'autre titre qui sample ça? Un gros gros titre.
0: C'est quoi?
1: The People.
0: De qui?
1: De Kanye et Common sur B.
0: Ah ouais?
1: Ah ouais.
0: Arrête.
1: Et le sample il est super bien tourné. Autant c'est quoi que t'as envoyé tout à l'heure? Que Kanye est samplé?
0: C'était
1: Home is where the hatred is, ou c'est vraiment une boucle.
0: C'est vraiment une boucle.
1: Et là, The People, c'est du JD. Dans l'utilisation du sample, c'est du JD. Genre, tu captes.
0: Real People?
1: Non, People, je crois. The People? People?
0: Il n'y a qu'un morceau qui s'appelle Real People.
1: Alors, ça doit être ça.
0: On va voir qu'est-ce que c'est.
1: Non,
0: je crois pas. Bon, la prod est incroyable. Bon,
1: ce n'est pas une émission sur Kanye West, ok? T'arrêtes de parler de lui dans toutes tes émissions,
0: pardon,
1: ok?
0: J'ai encore parlé de lui tellement de fois aujourd'hui. Oh là là. Bon, c'est compliqué. Alors, du coup, morceau incroyable, album incroyable. Je vous le conseille. Peut-être celui que je vous conseille le plus avec Pieces of a Man depuis le début. S'il y a deux albums à écouter, pour l'instant, je pense que c'est ces deux-là.
1: J'avoue, je crois que je suis d'accord avec toi.
0: C'est peut-être ceux qui décrivent le mieux ce qui est vraiment...
1: leur must, ce qu'ils sont capables de faire.
0: Ouais, quand même, franchement.
1: Et dans quelle année, là, Bridges? 77?
0: Bridges, c'est en 77, ouais.
1: Ah ouais, ok.
0: Et voilà, je vous propose qu'on écoute un petit peu, qu'on passe au prochain album, en fait, parce que celui-là, encore une fois, ce serait facile de vous passer 1000 extraits pour vous dire de l'écouter, mais juste faites-nous confiance, vous savez, vous connaissez... ici on vous donne pas de conseils pourris, vous pouvez foncer tout droit. L'album Bridges, c'est un no skip total.
2: On peut peut-être mentionner quand même le sujet de We Almost Lost Detroit.
0: Vas-y,
2: qui est quand même important,
0: parlons-en un
2: qui est quand même un morceau qui parle de la quasi-catastrophe nucléaire de Détroit. Parce que c'est quelque chose qui est pas trop su, je trouve, en tout cas en France.
0: Complètement.
2: En tout cas, moi, j'avais jamais entendu parler de ça avant de préparer cette émission. Mais il a failli y avoir un Tchernobyl à Détroit.
1: Il y a eu le même genre de choses en France, on n'est pas au courant.
2: Oui, voilà, c'est ça. C'est quand même des choses qui sont très dissimulées. Mais lui, pour le coup, il le savait très bien. Et We Almost Lost Detroit, en fait, parle vraiment de ce moment où Détroit a failli exploser, littéralement. C'est un morceau qu'il a donné à un concert qui a quand même été important, je trouve, dans l'histoire de la musique militante, qui a été le No Nuke Festival, où il y a eu beaucoup d'artistes influents de cette époque qui sont venus donner leur avis contre le nucléaire. Et donc lui, il a participé et ils ont chanté ce morceau-là. Morceau qui rend hommage à Karen Silkwood, dont tu parlais tout à l'heure, qui est une grande militante qui a tout de suite très vite mis en avant les risques du nucléaire.
1: C'était une lanceuse d'alerte avant que le monde existe.
2: Une lanceuse d'alerte, exactement. Et morceau qui est, encore une fois, terriblement efficace par l'utilisation de personnages où on te dit qu'il y a un gamin qui, par la fenêtre de la voiture, il voit le monstre de béton qui est là, il demande à sa mère qu'est-ce que c'est. Et il dit juste après, les gens qui sont menacés par ce monstre de béton, c'est le gamin, c'est pas la mère.
1: Non, je trouve ça très très fort, parce que bon, clairement, nous on est dans une société là où le nucléaire, on n'en parle plus, c'est quelque chose, on n'y réfléchit plus,
0: non.
1: Mais c'est une folie collective, le nucléaire. Après moi-même, je profite de l'électricité que ça génère et tout, c'est cool, mais on est en train d'enfouir des déchets radioactifs qui seront encore là dans 1 million d'années, et c'est ça dont il essaye de parler là, Gil Scott-Heron, c'est que ok, j'en profite. Est-ce que je peux dire que je suis contre? Comment il enregistre son album là, dans son studio avec 1 milliard d'équipements techniques? Il profite de l'énergie de la centrale, mais tout en sachant que ça peut potentiellement raser des villes de la carte et ça va pourrir la santé des gens pendant encore 1 million d'années. Enfin, on est dans une folie collective. Et du coup, c'est ce dont tu parles, quoi.
0: Ouais.
1: Oh, they lost their minds. On est dedans,
2: et surtout,
1: quoi.
2: Si personne le dit. Enfin, si lui il dit pas, qui va le dire, quoi.
0: Ouais.
2: C'est il a toujours un peu pris ce rôle là de. Lui il a pas peur de dire ce qu'il pense.
1: Et
2: il a pas peur d'attaquer des sujets qui sont pas forcément entendables par le grand public.
1: Et ce que tu décris là, toujours par des scènes concrètes, tu te mets à la place là, genre la scène du début, comme il décrit une mère qui conduit dans la voiture et son enfant derrière sur l'autoroute qui dit maman c'est quoi ce grand truc là-bas. Et genre c'est des scènes, je pense, qu'on a tous vécu. Sur l'autoroute avec nos parents, en allant en vacances. Ouah,
2: c'est quoi ça?
1: C'est quoi ce gros machin là-bas? Et tes parents qui disent, c'est une centrale nucléaire, mon chéri.
2: Mais il a un talent pour,
1: il est
2: pour,
1: trop fort.
2: Pour instancier une pensée dans un
1: incroyable
2: tableau que tu comprends instantanément.
1: Ouais, c'est ça.
2: Et quand il met ce talent-là au service de ce qu'il a envie de dire, c'est juste létal, en fait.
1: C'est ça qui est fort, je trouve, chez lui. C'est cette double lecture immédiate entre je sais pas comment le dire, mais le surpropos, genre, ok, dès la première scène, t'as une scène concrète où tu ressens des choses, donc tu te mets à la place d'un autre être humain, t'es dans une voiture, t'as été enfant, t'as vécu cette scène, et direct en tant qu'adulte, t'as tout le débat pour ou contre le nucléaire qui te vient dans la tête immédiatement, tu vois, au même moment en fait. C'est les ça gars, qui est surpuissant, quoi.
0: Faut que les gens ils se posent la question chez eux parce qu'il nous reste 25 minutes pour faire ça. Reste trop 40 ans de carrière là. Donc on va un petit peu. Donc là en ce moment on écoute A Prayer for Everybody to Be Free. C'est mon morceau préféré de l'album d'après 78. C'est l'album Secrets qui sort. J'ai écrit album pas trop mal.
1: Avec la. Est-ce qu'on peut dire que c'est leur meilleure pochette?
0: Oh, elle est horrible. C'est juste un chat. Ni plus ni moins qu'un chat noir.
1: J'ai pas compris.
0: Ouais,
1: j'ai
0: ils sont là, ils sont battés les steaks là.
1: Ils ont mis une photo Pinterest.
0: On a encore le duo et Malcolm Cécile. C'est enregistré dans les studios Tonto. Il y a du très bon sur l'album. Et puis il y a des trucs un peu osef. Mais l'album s'écoute bien. Voilà, je vais pas y rester 1000 ans. Mais ce petit morceau là. Mais bon, on sent quand même là. Ah, les 80s, elles arrivent là. Ah, elles arrivent fort. Elles arrivent fort et d'ailleurs le prochain album il s'appelle ni plus ni moins que 1980 et c'est un album qui est également pas mal mais pas non plus une grosse dinguerie si je puis me permettre.
2: On sait que t'adores les années 80
0: fan, mais tout le monde le sait.
1: Et juste du coup la pochette de 1980 c'est Brian Jackson et Gil Scott Heron sur Tonto.
0: Ouais, sur les synthétiseurs.
1: Ça c'est stylé. Bon par contre
0: avec l'espèce c'est
1: une typo à la Ghostbusters.
0: La typo elle est horrible.
1: Faut pas juger.
0: Mais la photo, ils sont en costume d'astronaute.
1: Ouais clairement. Mais en tout cas ils sont sur cet ensemble de synthés légendaires qu'est Tonto. Si vous connaissez pas, allez le checker parce que c'est génial comme histoire.
0: L'histoire a été très bien racontée par mon collègue Clément Alibert sur l'émission sur Stevie Wonder. Je vous conseille d'aller checker ça, c'est très intéressant. Et du coup voilà, cet album là un peu comme le dernier, c'est dans une continuité un petit peu de Bridges, à savoir bien produit, assez léché dans les arrangements, dans la production, mais là on part pas dans des folies, on se permet pas des trucs, ça se voit que les années 80 arrivent en fait et que là il faut commencer à faire de la musique peut-être un peu plus simple pour que les gens ils achètent les Scuds. Donc voilà, là, le Midnight Band et ben c'est fini.
1: J'ai l'impression que c'est la première fois où ça se ressent dans leur disco.
0: Secrets un peu déjà pour moi, mais là vraiment 1980, là on a pas
1: ce choix,
0: il est complètement franchi. Et d'ailleurs c'est le dernier album avec Brian Jackson en fait, qui lui j'avais écrit un petit peu là-dessus, mais en gros voilà, ça reste deux bons albums mais pas au niveau de ceux avec le Gorillaz ou Bridges. Et là arrive un tournant dans la musique afro-américaine comme on l'a vu maintes fois au cours des dernières émissions, même quasiment à chaque fois les 80s elles arrivent, et avec elles l'appropriation par les grandes corporations de la musique afro-américaine dans un but seulement commercial, et du coup les labels ils savent ce qu'ils vendent maintenant et ils veulent faire danser les gens plutôt que faire passer des messages et des revendications pour les droits civiques. Et Brian Jackson, d'ailleurs, il a dit dans une interview, j'ai pas de problème avec la musique disco, le problème, c'est qu'une fois que c'était ça ou rien. Et c'est vrai que tous les studios imposaient aux artistes de faire de la disco pour vendre des scuds plutôt que passer des messages. Et à partir de là, voilà, ça devient très populaire de retirer le message derrière la musique pour juste faire danser les gens avec. Et Brian, il dit, je me sens plus à l'aise, je me casse, il se barre. Le Midnight Band s'est démantelé, c'est fini. Et là les années 70, les glorieuses années 70 du duo, c'est fini. Et Gil il reste tout seul, pas vraiment. Il est toujours accompagné du frérot Malcolm Cécile qui va produire ses prochains albums. Et d'ailleurs la même année que l'album 1980, en 1980 il y a l'album Real Eyes. Et franchement,
1: c'est un bijou.
0: Franchement, il est lourd de ouf. C'est genre depuis tout à l'heure, je suis en train de dire que les années 80, ça va être de la merde. Mais vraiment, cet album, pour le coup, il est assez chambé, quoi. Il y a vraiment des grosses dingueries dessus.
1: Non, mais ça, pour moi, c'est un de mes no skips.
0: Ah ouais?
1: Ouais, de Gil Scott.
0: C'est quoi, mec? Je pense que sur cet album, il y a un des grooves. J'ai noté. Non, mais Legend of His Own Mind, ça a pas de sens de groover comme ça.
1: Ouais, non, ça. Ça paraît samplé par Kanye aussi.
0: Ah ouais?

0: Ça a été samplé par Kanye, ça?
1: Ouais.
0: Mais c'est ouf à quel point Kanye il est allé chercher souvent chez Jill quand même.
1: Mais j'ai presque l'impression que c'était délibéré en fait. Du coup, je veux pas spoiler, donc peut-être on en reparle. On attend de voir si t'en parles après.
0: J'en parle à la fin de l'émission de Kanye un petit peu parce qu'il y a un truc un peu intéressant sur la fin aussi. Bon, on en reparlera après. Mais donc, Realize. Clairement mon préféré de la trilogie d'albums qui démarre, parce que là pour moi il y a une sorte de trilogie qui démarre avec entre Malcolm Cecil et Brian Jackson, ils vont faire 3 albums ensemble. Et pour moi là celui-là c'est clairement le meilleur de très très loin. Il y a des grooves de ouf, il y a des très bons morceaux. D'ailleurs, prendre en compte qu'il y a un nouveau band qui l'accompagne à partir de là, l'Amnesia Express, et ça joue à la mort. Et notamment il y a un gars qui s'appelle Ron Holloway qui est saxophoniste et qui va vraiment créer une nouvelle identité musicale agile avec des arrangements de cuivres qui sont absolument monstrueux. Je me suis noté The Train from Washington, je crois qu'il y a un refrain

0: Bah voilà, vous avez, c'est ce genre d'arrangement un petit peu. Dès qu'il y a des sax et tout, maintenant c'est plus que c'est que des, enfin c'est des sections très bien composées comme ça. Et ça, ça c'est merci Ron Holloway du coup. Et je vous conseille un petit peu de, du coup, de checker cet album. Si on va pas y rester des heures et des heures, tu voulais peut-être peut-être qu'on se mette un petit morceau ou un truc comme ça. Viteuf, juste un petit extrait.
1: Bon, comme j'ai dit, pour moi c'est un no skip cet album. Ça dépend ce que tu veux. Combination, c'est un très beau morceau où il parle des, d'une relation amoureuse et où tu parles du fait de matcher d'un point de vue de l'âme. C'est magnifique. The Train from Washington, c'est
0: un
1: morceau
0: est
1: où il parle du fait de ne pas attendre que les choses viennent de l'État, parce que du coup, aux États-Unis, Washington, c'est DC, c'est le gouvernement. Et il parle du fait de si tu attends que les choses viennent d'eux ou que les subventions viennent d'eux, bon, bah, tu n'arriveras jamais à rien.
0: Ouais.
1: Et du coup, Waiting for the Axe to Fall, moi, c'était le titre de mon mémoire quand j'étais à la fac.
0: Ah bah vas-y.
1: Donc tu vois, c'est voilà, je suis obligé de, si tu me proposes un titre à passer, je suis obligé de te dire celui-là quoi.
0: Tu parlais de quoi du texte du morceau?
1: Non, mais c'est plus une comme une capsule en fait. Moi donc j'ai fait mon mémoire sur les postes droits civiques aux États-Unis. Donc forcément Gil Scott, c'est quelqu'un qui a illustré ça par ses textes et sa musique, et là-dedans il parle de ça en fait. On a un stade dans nos vies où on n'attend rien, on n'attend plus rien de qui que ce soit, on attend juste que la guillotine elle nous tombe sur le cou en fait, tu vois. Et du coup là il parle de ça dans ce texte et je trouve que c'est vraiment une illustration des années 80, qu'un entre-deux politique. Ou juste, c'est aux États-Unis ce qu'on appelle le white backlash. C'est après le mouvement des droits civiques, l'extrême droite et la white America, ils sont survoltés.
2: Ils ont réagi,
1: ils réagissent violemment au niveau législatif et tout.
2: Il faut vraiment que tu lises Le Vautour, mon ami.
1: Ouais, t'inquiète.
2: Ça m'étonne, du coup, tu ne l'as pas lu jusqu'à aujourd'hui.
1: Non, de ouf.
0: Bah, du coup, je me permets de parler de ce qui se passe à ce moment-là dans l'histoire, parce qu'à ce moment-là, c'est justement dans le même sujet un petit peu. Jill, il rejoint Stevie dans sa lutte pour faire de la date de naissance de Martin Luther King, un jour férié aux États-Unis. Ils vont faire un concert en janvier 81 à l'endroit où MLK avait fait son discours à Washington. Et peu de temps après, c'est quand même Reagan qui gagne, hélas. Mais le combat est quand même gagné parce qu'en 83, le jour va bien, bel et bien devenir férié. Donc,
2: parler du morceau Happy Birthday.
1: Happy Birthday.
0: Il a écrit dessus ?
1: Non. Non, mais c'est le morceau. En fait,
0: je le vois sur scène comme
1: c'est
0: ça.
1: Pas, mais... C'est pas un concert, c'est une tournée en fait. C'est la tournée Hotter Than July, donc qui était à travers tous les États-Unis. Et Bob Marley devait faire partie de cette tournée et il était très malade,
0: malade,
1: point de mourir. Et du coup, c'est Gil Scott qui a pris la place de Bob Marley. Et juste en fait, Stevie, il était déter. Il a fait la tournée des États-Unis où il a chanté son titre pour Martin Luther, pour le jour férié pour Martin Luther King, donc Happy Birthday. Et il a fini par obtenir gain de cause. Parce que dans toutes les villes où il passait, les gens étaient « Oui, Stevie oui, d'accord, on est d'accord avec
2: Mais
1: toi !»
2: Je trouve qu'on oublie vite aussi que ce morceau, c'est pas juste un truc pour mettre quand ta petite nièce a fait ses 8 ans. Tu vois.
0: Les gens ont oublié ça, voilà.
1: Personne sait.
3: C'est pas quelque chose de sérieux quand même.
1: C'est pas de votre anniversaire à vous dont on parle, les gars.
0: Je vous renvoie encore une fois à l'émission sur Stevie Wonder où on en parle, mais c'est vrai que ce morceau, on a oublié un petit peu le propos de fond de base. Mais oui, effectivement, c'était pour parler du MLKD.
1: Je tiens juste à dire que merci Tom, parce que je m'étais pas plongé dans Stevie Wonder avant ton émission avec Alib, et franchement merci beaucoup à toi, et j'espère que toutes tes émissions elles font le même genre de réveil sur les différents artistes dont on parle aux gens, parce que
2: c'est un peu le but du
1: moi ça m'a fait du bien sur Stevie Wonder. Stevie Wonder j'avais survolé et juste ça m'a giflé. J'écoute plus que ça fait un an. J'écoute que du Stevie Wonder, bon.
0: C'est incroyable, merci beaucoup Aurélien.
2: Il a la petite larme là au coin de sa lunette là.
0: Putain, il nous reste un quart d'heure, il y a tellement de trucs à dire.
3: On trace.
0: Alors ça va être très simple parce que les deux prochains albums je les trouve vraiment pas ouf, donc on va peut-être pas trop passer dessus. Donc en 81 il y a Reflection, cover de fou, ça c'est sûr. Album plutôt sympa comme d'hab. Il y a quand même des bêtes de morceaux, mais perso, ça devient un petit peu trop disco pour moi. La production, on entend qu'on est plus trop dans les 70s, mais bien dans les 80s. Il y a quand même un grand classique sur cet album, c'est B-Movie. Bon, on n'a pas le temps de s'arrêter dessus parce que là,
1: il fait 12 minutes 10 quoi. C'est la fin de l'émission.
2: Signifier simplement que c'est littéralement une diss track de Reagan.
1: Et c'est lourd.
2: C'est pas son coup d'essai parce qu'il avait fait avant ça deux morceaux pour dézinguer Richard Nixon. Et bon, c'était un peu son modus operandi, comme on dit dans la police. Il n'avait pas peur de vraiment dédier un morceau entier à dire du mal de quelqu'un quand il aimait pas, quoi.
1: Et ouais. Puis là, on parle d'un président autoritaire, genre, on se rend pas compte, mais fallait des couilles.
2: Ah, ouais. J'ai pas dit qu'il avait tort. Hein.
1: Non, mais fallait des couilles à l'époque pour faire un morceau où tu mentionnes un président aussi autoritaire que Reagan. Fallait des couilles. Et le morceau est lourd, un groove de fou.
0: Ouais, B-Movie,
1: c'est interminable, c'est super bien écrit. Super, il parle, il chante. Il y a des arrangements de fou. Allez écouter B-Movie de Gil Scott-Heron.
0: Pas très radiophonique, hélas, mais
1: pas
0: effectivement, c'est une, c'est un truc à écouter. Malou, tu voulais dire un truc sur cet album ou...
4: Ouais, pour moi, enfin, ayant raté quelques albums qui n'étaient pas sur les plateformes, pour moi, c'est un des premiers où Gil reprend un morceau d'un autre musicien.
0: C'est, il reprend qui?
4: Grandma's Hands. De Bill Withers.
1: De Bill Withers.
0: Ah.
4: Et du coup, ça fait un pas en avant vers le fait qu'il se considère musicien maintenant. Il a plus l'envie juste de déployer son message à lui et de dire, je sais pas ce qui lui est passé par la tête, mais il s'est dit, tiens, je vais mettre ce morceau, je l'aime bien.
0: C'est quoi, je
4: vais le faire.
0: C'était un des rares que j'ai mis de côté parce que je le trouvais monstrueux celui-là. Ah, mais il y a encore tellement de choses à dire, je peux pas. Allez, je laisse l'intro. Bah non, bah c'est lourd, mais désolé, là, il nous reste trop peu de temps et il y a un album de ouf qui arrive bientôt, donc je préfère parler de celui-là. On enchaîne avec en 82, Moving Target.
1: Là, c'est la gênance.
0: Bon, là,
1: je pose mon casque et je sors. Désolé.
0: Non, moi j'ai mis deux morceaux.
1: Tu me rappelles quand vous avez
0: fini d'en parler. J'ai mis deux morceaux de côté, mais en vrai de vrai, ouais. Bon, les arrangements sont fous, comme d'hab, mais c'est kitsch. Et les morceaux reggae, ils sont horribles.
1: Les morceaux pseudo-reggae sont éclatés. La pochette, elle est gênante.
0: La pochette, elle est horrible.
1: Là, je pense qu'on est en plein.
0: Et on va passer au prochain.
1: Là, voilà. On peut peut-être parler du crack, non?
0: De qui ça?
2: Il va falloir parler du crack à un moment. Hein.
1: Bon, parce que là, on est en plein dedans, là.
0: Bon, bah oui, on va y arriver. Oh putain. Oui, bah, on va en parler sur le prochain album parce que ça va faire écho à un truc à un moment. Parce que là, voilà. La trilogie. Jill, Malcolm, ça s'arrête, ils vont plus faire d'album ensemble, Arista va lâcher le contrat, il va continuer à tourner un petit peu, mais là on commence un petit peu à se questionner sur la suite de la carrière de Gil. Il va faire une grosse pause, 12 ans en fait, et puis là c'est son grand retour. Là j'en fasse pas assez sur le fait que le gars met 12 ans à sortir un Scud quand même. Et l'album, c'est pas n'importe quel album, c'est Spirits. Et franchement, c'est peut-être top 3 album pour moi, si ce n'est peut-être top 2. C'est incroyable. La claque est totale. Brian Jackson est de retour. Le duo se reforme. Le trio même, Malcolm, Cécile est de retour également. C'est l'album le plus jazz de Jill. Il y a rien à dire là-dessus.
1: Surtout quand plus personne y croyait en fait.
0: De ouf. Et le mec
1: genre,
0: il sort
1: là,
0: de
1: ça
0: nulle part.
1: C'est tout ce qu'il était mort. Donc imaginez-vous à l'époque, tout le monde savait qu'il avait des gros problèmes d'addiction, très très très sérieux. On pensait tout ce qu'il était fini quoi. Et là il revient avec un album incroyable, franchement magnifique.
0: Non, c'est fou. Là il y a ce morceau-là qui est une reprise d'un morceau de John Coltrane. Encore une fois, il peut faire. Hommage à une de ses grandes idoles. Le morceau est totalement jazz, il dure 7 minutes, il est touchant, il est magnifique. Je peux pas y passer 1000 ans sur cet album. C'est un peu comme celui de Bridges. Je peux que vous conseiller d'aller l'écouter parce que franchement il vaut vraiment vraiment le détour. Et notamment il y a un morceau dans cet album qui est un morceau en 3 parties qui s'appelle The Other Side. Et c'est un morceau où en fait il va reprendre Home is where the hatred is.
1: En troisième partie seulement.
0: En troisième partie.
1: Et du coup, là, pareil, ça dure 20 minutes.
0: Voilà. Pour moi, là, c'est là que le morceau commence encore plus à prendre disons une signification différente parce que là, un morceau qui parle d'addiction, là, on sait qu'à ce moment-là, c'est très compliqué pour lui. Et pour moi, le morceau à ce moment-là prend une signification qui est tout autre. Parce que là, on sent qu'il est dedans quand il chante le truc. Et ok, avant de mettre le moment où il chante le texte, je voulais juste vous passer un petit moment de. The Other Side partout. Fallait me voir au moment où j'ai découvert le morceau.
1: Ah non, mais c'est une gifle.
0: J'étais en train de crier dans mon appartement.
1: Ouais, c'est n'importe quoi. Prenez 20 minutes dans votre vie. Dites à vos enfants, écoute, papa, il va pas bien. Allez écouter ça. C'est quelque chose.
0: Oh là là là. Il se lâche et puis il y a un saut.

0: Il n'y a pas un bout de Jaco là-dedans?
1: On a presque l'impression. Hein.
0: Ouais.
2: Non, ah, pareil, après Jaco, c'est comme Steve et genre après Jaco, après tout le monde fait du Jaco, ouais. Tu vois. Mmh.
1: Non, mais ce moment avec les pêches là où ils sont.
2: Ouais.
1: Moi j'étais chez moi comme ça. J'étais en train de crier.
2: Et quand non, tu m'envoyais ça, je t'ai dit, moi j'étais dans le tram, j'écoutais ça dans le tram en rentrant du taf l'autre jour. Les gens, je pense qu'ils me prenaient pour un fou.
1: Ah ouais, non, mais c'est
2: tu peux pas ne pas bouger la tête comme un zinzilin,
1: comme un
2: quoi.
1: Zinzilin, merci pour ça. Non, mais c'est incroyable. Franchement, écoutez Spirit, il y a The Other Side Part 3, où du coup il fait Home is where the edge produce.
3: Et pour une raison très précise quand même. Hein.
1: Dis-moi.
3: Bah, faut qu'on en parle.
1: L'addiction, oui.
3: Ah bah oui. Et de la prison aussi.
1: Ça c'est après la prison. Mais effectivement là on est sur Mais avant de parler de la prison, du coup il y a encore quelques mini-sujets que j'ai envie d'aborder. Oui, il nous reste peu de temps. Je sais, je vais aller très vite pour essayer d'aller au bout de tout ça. L'addiction, on va y revenir dans peu de temps de toute façon, parce que ça va vite avoir des grosses répercussions quand même sur sa vie. Mais voilà, je voulais parler d'un truc. C'est que dans cet album, Gil, qui est un des pères quand même du hip-hop, qu'on considère comme un des pères du hip-hop,
2: Le Godfather
1: du hip-hop, il se voit produire le dernier morceau de cet album par ni plus ni moins que Ali Shahid Muhammad, le frérot, un des producteurs du groupe A Tribe Called Quest. Le morceau Groove. Comment on a entendu Pretty Angelo presque, là, c'est
2: ouais,
1: vraiment
2: c'est
1: en termes
2: ça,
1: de groove,
2: là. Attends, c'est ça, 94.
1: Là, on a mélangé le hip-hop, la funk, la soul, on est dedans.
2: Et même, en fait, là, c'est à quel point il en avance sur le rap. Parce qu'en 94, par exemple, t'as Illmatic qui sort, et l'air de rien entre Illmatic et D'Angelo, niveau son. Il y a du travail, il y a des choses qui sont passées, et lui il y est déjà, en fait.
1: Ouais.
2: Il est déjà 4-5 ans après. Et 4-5 ans dans les années 90 du rap,
1: c'est énorme.
2: Un laps de temps énorme, en fait.
1: Ah,
2: et il est en avance, le gars est en avance.
1: Et je voulais parler de ce petit lien avec le hip-hop, parce qu'il est vrai que jusqu'à maintenant c'est plutôt étonnant, mais la passerelle elle avait pas encore été faite. Parce qu'en fait, Jill il a eu un petit peu du mal avec l'arrivée des rappeurs. D'ailleurs, le premier morceau de cet album s'appelle Message to the Messengers, et c'est un message assez direct envers tous les rappeurs où il leur demande d'essayer de changer les choses plutôt que les perpétuer en glamourisant la réalité de la rue, du ghetto, et leur demande de penser de manière plus artistique, plus réfléchie, de s'éduquer, de lire. C'est un petit peu, il les prend voilà, il fait le grand frère, et en vrai bah, il a le droit, parce que c'est juste le putain de grand frère, en fait.
2: En fait, lui il a rien demandé. Et on l'a appelé Godfather. Et lui-même, il décrit ça. Hein. Ah, tous les rappeurs, je les croisais, ils me disaient « Hey, Godfather
1: ouais, !» ouais,
2: voilà, lui, il a rien demandé. Et lui, du coup, sa réponse, c'était « I don't know if I can take the blame for rap. » Lui, il était pas 100% à l'aise avec le rap.
1: Avec. Et puis tous les trucs de gangsta rap et tout, il était en mode « Mais vous... »
2: Il savait
1: comme
2: pas
1: des débiles,
2: sur quel pied penser.
1: Non, franchement,
2: je sais pas, les gars. Si c'est là que je voulais en venir,
1: non, pas
2: je
1: du
2: sais
1: tout.
2: Pas.
0: C'est même plutôt l'inverse, au final.
1: Vraiment. Donc c'est vrai qu'il y a eu un petit peu ce truc là, et c'est pour ça que ce message il est très beau. Et dans un documentaire dont je me suis beaucoup inspiré pour l'émission, d'ailleurs je vous conseille un documentaire de la BBC, il y a Mos Def qui vraiment, genre tu le vois en interview, il parle de ce morceau, il dit mais ce truc là c'était pour
2: claque.
1: Moi quoi, c'était pour moi. Là j'ai senti qu'il me parlait, qu'il me, tu sais, la calbotte un petit peu là, tu sais, du grand frère, frérot, bon allez vas-y, va bosser un petit peu. Enfin bref, voilà, cet album là, effectivement on a peu de temps pour en parler, mais de la même manière que Pieces of a Man et Bridges, pour moi c'est un, je pense que c'est un no skip, c'est un album à écouter. Il est plus long que les autres, il dure quand même une heure celui-là, mais il est vraiment magnifique, et je vous conseille fortement de passer une petite oreille sur Spirit de Jill Scott Heron. Et là on va essayer de finir l'émission, il me reste plus grand chose, donc on va pouvoir un petit peu skipper tout ça, mais voilà, on arrive dans une période un petit peu compliquée, il tombe bien dans la dope, il va même en prison pour possession de cocaïne en 2001. Et après, c'est la descente aux enfers. Il apprend qu'il a le sida. Il repart en prison pour possession de drogue en 2006. Est-ce qu'on parle un petit peu de cette période rapido? On a 30 secondes pour... Non, il n'y a pas grand-chose à dire. En fait, je pense que vous avez compris un petit peu le downfall du personnage. Ça fait un moment qu'il parle des addictions. Ça fait un moment qu'on sait qu'il se passe des trucs et qu'il essaie un petit peu de cacher, même si dans ses textes, ça se ressent fortement. Et là, c'est le moment où tous ses démons le rattrapent. Et en fait, il n'a que d'autre choix que de tomber vraiment dedans. Et il fait des allers-retours en prison à cause de ça. Et c'est assez triste. Il sort en 2007 pour la deuxième fois de prison. Et il commence à travailler sur ses mémoires, son dernier livre. Mais il travaille pas que sur ça, il travaille aussi sur autre chose. Un nouvel album produit par XL Records. Et cet album, il va sortir en 2010. Du coup, 16 ans après le dernier album. Et cet album. What? Waouh! je m'attendais, moi perso, je m'attendais pas à ça. Virage à 180 degrés, mais complet du reste de sa carrière. Je vous conseille de jeter aussi encore une fois une oreille pour la 18e fois cette émission, mais bon, évidemment, voilà, c'est Jill Scott Heron, il faut écouter. Mais là, quand je vous dis que ça n'a plus rien à voir, c'est que là, il nous sort un album spoken word sur des prods blues trip-hop.
2: Et sur ce titre-là, tu sais qui joue le clave ?
1: Dis-moi.
2: C'est Damon Albarn.
4: Ah ouais ?
2: Ouais, ouais. On est chez XL mais Recordings, là. La prod, c'est Richard Russell, lui, hein. et au clavier, c'est Damon Albarn.
1: C'est un label anglais, du coup ?
2: XL Recordings, c'est ceux qui ont... Leur dernier gros hit, c'est The XX. Et avant ça, ils ont énormément de gros hits de l'électro, drum and bass anglaise. C'est un des plus gros labels indépendants du monde, XL Recordings. Okay. Et du coup, Richard Russell, c'est son idée à la base. Et du coup, même Gil Scott, il dit que c'est pas mon album, c'est celui de Richard, en fait.
1: Ah ouais.
2: Et là, du coup, t'as quand même Damon Albarn au clavier, sur le beat et la prod de Richard Russell. Et c'est beau de limite de finir là-dessus, je trouve, vu que t'as commencé sur Lady Day, John Coltrane, musicalement. La boucle est bouclée, tu vois.
1: Ouais, la boucle est bouclée.
4: Même si on peut pas vraiment dire que c'est pas son album, parce qu'il y a quand même quelque chose qui est très notable sur cet album-là, c'est qu'il y a deux fois au sein du même album le retour d'un texte.
1: Du Vulture.
4: Et pas n'importe quel texte, on a le retour du Vulture.
1: Ouais.
4: Et ça quand même, ça en dit long sur à quel point ce texte-là avait une importance capitale pour lui et pourquoi il l'a écrit. Et j'invite vraiment à aller lire, ne serait-ce que le poème traduit de The Vulture, pas forcément le roman, s'il n'y a pas le temps pour le roman, mais le poème, il faut le lire.
1: Mais je vous conseille d'aller écouter les textes où il reprend ça, et notamment Your Soul and Mine, qui est magnifique. Je voulais juste parler de 2-3 trucs qui s'arrêtent là tout de suite, parce que là, la prochaine émission va bientôt démarrer. Shout out aux frérots, So Many Ways. On va finir ça. Je voulais juste dire que voilà, il ouvre et il ferme l'album en dédicaçant les femmes de sa vie, et notamment sa mère et sa grand-mère. Qui lui avait tant appris dans sa jeunesse. Il dit à la fin du premier morceau d'ailleurs, ou à la fin du dernier morceau même, My life has been guided by women, and because of them I am a man. Voilà, il y a vraiment ce truc là, c'est assez beau. Et puis la prod en fond de l'intro et de la fin, c'est Flashing Lights de Kanye West. Encore une fois, je trouve ça assez dingue quand même. Chicago Connection jusqu'au bout. J'ai encore un truc à dire sur Kanye West. Tu veux lâcher un peu
2: 5 secondes juste. Kanye, en fait, il a fait vivre Gil Scott. Dans les années 90, Gil Scott, il était en chien, il était au fond du trou. Et ce que je te disais tout à l'heure sur le fait que Kanye semble autant Gil Scott, c'était intentionnel. Il a fait vivre Gil Scott.
1: Ouais.
2: Et du coup, ça là, le fait de sampler Flashing Lights en intro, c'est un clin d'œil. C'est un merci gars.
1: Tu m'as
2: sauvé en fait.
1: Ouais, non, totalement. Mais d'ailleurs, du coup, justement, je pense qu'on va peut-être finir là-dessus, tant qu'à faire, pour montrer un petit peu comment Jill vit encore aujourd'hui. Mais on va dire.
2: Tu vas parler de Kendrick ?
1: Non, je ne parle pas de Kendrick, non. Mais du coup, il va mourir, hein, Jill Scott. Hein, voilà, Jill Scott Heron, c'est pas
4: une chose qui arrive.
1: Vous l'avez vu venir, peut-être.
2: Quand on fume du crack, ce sont des choses
1: qui peuvent arriver. Donc, hélas, on perd un grand le 27 mai 2011. Beaucoup vont lui faire hommage, et notamment Kanye, qui va jouer à son mémorial. Et il va notamment jouer le morceau Who Will Survive in America, qui était le texte qu'il y avait sur Comment. Number one sur l'album le premier 125 and Lennox. Et je pense qu'on va peut-être s'arrêter là-dessus en écoutant où il a vraiment, il n'y a plus Kanye. Dis-moi Raphaël.
4: Est-ce que tu veux finir sur une petite lecture du vautour ?
1: On peut se finir sur. Je mets un petit peu pause sur Will Survive in America. Lis-nous une petite.
4: Moi je pense que c'est important quand même qu'on ait vraiment un bout de texte. Parce que c'est quand même pas n'importe quel texte, quoi.
1: Dis-nous tout.
4: Dressé sur les restes de la vie d'un homme noir, ou volant dans la vallée qui sépare le jour de la nuit, je suis la mort, s'écriait le vautour pour le peuple de la lumière. Charon ramena sa barque de la mer qui roule sur les âmes, et il vit le charognard qui s'en allait emportant des cœurs encore chauds vers la froidure. Il savait que le ghetto était un havre pour la créature la plus vile qu'on ait jamais connue. Dans les terres sauvages du chagrin et le désert du désespoir, le mal souffle dans le clairon de justice qui lance un cri strident de terreur nue, arrachant le nourrisson à sa mère, semant une douleur à nul autre semblable. Alors si tu vois venir le vautour, si tu le vois décrire des cercles dans ta tête, souviens-toi que toute fuite est impossible car il restera toujours derrière toi tout près. Promets-moi seulement de livrer bataille, bataille pour ton âme et pour la mienne.
1: Wow. Merci beaucoup.
4: Encore une fois, il a écrit ça quand il avait 20 ans, ça c'était le début.
1: Incroyable.
4: Voilà.
5: Magnifique Raph pour cette lecture, merci beaucoup. Merci les gars d'avoir été là aujourd'hui, merci Malou d'être venu, gros bisous, merci Aurel comme d'hab, merci à mon Raph, j'espère que tu reviendras nous faire des petites analyses de texte à l'occasion cette année. Le morceau qu'on écoute c'est Who Will Survive in America, et je vous propose qu'on se laisse là-dessus. Shout out aux frérots de So Many Ways, ça passe juste après, ne lâchez pas, ça arrive dans quelques secondes.

Allez, tranquillement et toujours installé sur l'incomparable fréquence toulousaine, le campus. C'est l'heure de So Many Ways. Big up à tous les amateurs, à tous les animateurs, à tous ceux qui préparent un gros week-end. Baroud d'honneur pour la chaleur, donc on s'est mis en mode West Coast, mais pas que ce soir. Voilà le temps de dérouler avec Bobby Humphrey. Et on va se faire une sélection plutôt libre, bien groovy, pour vous faire bien attaquer votre week-end où l'été joue, les prolongations. Ben voilà, on va vous mettre le son qui va avec. Bon début de soirée, fidèle à Campus, fidèle au poste et So Many Ways.

0: Auckland avec le morceau Gin with No Juice. Voilà, une belle alternative au morceau lâché quelques années auparavant par son camarade de la West Coast, Calvin Brodus. Bonsoir PO. Yeah, tu l'as? Non, t'as pas le bon casque, y a pas un retour là. Attends. On va voir là, il doit y avoir un truc. Non, normalement tout fonctionne. Vas-y,
1: un petit faux contact, mais bon,
0: ouais, écoute, tout va bien.
1: On va faire avec.
0: Bien quoi, tranquille. Ouais. Voilà, bon.
1: Écoute,
0: ce bel album, ce cher Célicel a sobrement intitulé son album Hit for Your Hairs. C'est chaud pour ton cul, c'est chaud pour nos têtes. Le studio est bouillonnant.
1: Ah, hein. Attention. Ah, bah, c'est chaud pour. Ouais,
0: voilà.
1: Bah, c'est chaud. Ouais.
0: Boisson fraîche, plus que bienvenue. Et son rafraîchissant, plus que recommandé. On continue la sélection et on va rentrer dans le vif du sujet tout de suite. The Super Soul 6.

0: entre les Coco Brothers et Smith & Wesson, ils ont dû changer de nom à cause d'une attaque en règle, une attaque en règle du fabricant d'armes. Smith & Wesson ne pouvait plus s'appeler Smith & Wesson, mais les Cocoa Brothers, en compagnie de Afoura, sur le premier album d'Afoura sorti en 1999-2000, je crois, Body of the Life Force, très connu pour la contribution de DJ Premier, mais il y a cette tuerie signée les Beatminers, D&D, Soundclash, un son qui fleure bon la Jamaïque, qui est bien la chaleur. M'amène PO pour la suite.
1: Si.
0: On va aller sur nos gros classiques. Voilà, bah, de toute façon, morceau emblématique du moment qui dure depuis 4 mois et demi. Voilà. Moi, je commence à en avoir ma claque. J'aimerais bien sortir mes Wu-Tang et avoir un peu de fraîcheur de la pluie. Mais pour l'instant, on va se rassurer et vous dire que tout le monde aime le soleil. Et quel meilleur ambassadeur que Monsieur Roy Ayers.
1: Si, si.
0: Vous êtes sur Campus FM. C'est So Many Ways jusqu'à 23h avec ma main PO et moi-même Éthique pour vous servir. Bonne soirée.

0: Tim Master Ace, c'est son album bien choisi, Long Hot Summer, c'est un peu ce qu'on se tape, hein. Allez, 4 mois et demi là bientôt, hein. Et puis nos experts nous l'ont annoncé jusqu'à mi-octobre. Tout va bien, il n'y a plus que 3 saisons ici, et puis bientôt 2, on verra bien. En tout cas, il fait chaud dans le studio. On a envoyé la clim, ça souffle pas trop ce soir, donc on espère que ça vous gâchera pas trop le confort d'écoute. Mais pour le reste, on va se mettre en mode West Coast. On va en appeler à notre général Trady, un artiste que Mermaine PO aime beaucoup.
1: Bien sûr.
0: On va aller piocher dans sa liste, la liste du général. Et mon morceau préféré, produit par Dr. Dre, on va se mettre un gros Finer 5 parce qu'on veut les choses un peu plus fines. Elle vit en refrain, c'est imparable.

0: FM, à l'écoute de Some Anyways, big up à la jeunesse, à la relève, qui prend des notes avec les oreilles, big up à Eden avec nous dans les studios. On représente toute la famille, on fait un gros big up aussi à Morgane si elle nous écoute.
1: Oui.
0: À l'aise, tranquille. Ok, faudra préparer une petite playlist cette année à un moment, hein, place aux jeunes. Hein.
2: Ah bah écoute, ouais, ça serait bien.
0: Hein,
2: c'est en place.
0: Bon.
2: Tu connais le groupe là qui est en train de passer là?
0: Hein? Il faudra qu'ils mettent le casque.
2: Est-ce que tu connais le groupe qui est en train de passer actuellement? Oui, non.
0: Mais il a pas les écouteurs, mon camarade. En fait, quand on parle dans le micro, il n'y a pas le son qui sort, donc passe-lui le casque.
2: Non, mais c'est bon.
0: Ah, it's oui. The Tiger Ruggish Spoon!
2: Mais parle dans le micro.
0: C'est de la bonne musique.
2: C'est de la bonne musique. Ouais, tout à fait, c'est bon. Ouais.
0: Bon bah voilà, on s'est mis en mode West Coast. Il nous reste encore une bonne heure et quart. Le temps de dérouler, le temps de nous rafraîchir. Ça y est, la clim fonctionne. Nous, on va se mettre quelques petits morceaux encore dans la besace. On va repartir un petit peu à LA, mais de la fin des années 80, là, avec le boss Eric Wright. Il sera ensuite suivi de Stizo, qui était danseur émérite des PMD. Et après, on se fera un petit tour à Chicago avant de passer la main à l'intarissable PO. C'est So Many Ways jusqu'à 23h, pile.

0: rap. Ouais,
1: grosse référence.
0: Ouais, très très grosse référence. On se lasse jamais. Quelle que soit la saison, l'album Stress, The Extinction Agenda et même l'album éponyme d'avant, c'est des valeurs absolument sûres, incontournables. Moi, j'ai un amour pour ce disque.
1: Organiser une confusion.
0: Stress, ouais. Extinction Agenda, l'album de 94.
1: Je voulais pas dire la même chose que toi, mais en fait, on va dire la même chose. Moi, je les ai découverts avec ce titre exactement, Stress.
0: Stress. Dans la neige là, le clip avec la neige.
1: Ah, ils m'ont percuté. En plus, bon, tu vois, c'était 94, hein.
0: Ouais, c'est ça.
1: Ouais, c'est 94.
0: Mais produit par Buck Wild.
1: Une des meilleures années. Et j'ai jamais oublié parce qu'à cette époque-là, t'as tout pratiquement les meilleurs albums.
0: T'en as un toutes les semaines, ouais, quasiment. Ouais, c'est un peu comme incroyable. À l'époque dorée du rock ou
1: tu
0: de.
1: Vois, mais le
0: soul.
1: Niveau, il était haut. Et t'avais quand même des mecs qui arrivaient à se glisser comme ça, comme organiser de confusion, et qui arrivaient à imposer le truc. Alors pas autant qu'un Nas, pas autant qu'un Jerusalem Damaja, pas autant que tous ces groupes qu'on maîtrisait l'année 94, mais ouais, non, ils ont tiré l'épingle du jeu.
0: Bah eux, ils étaient à côté déjà avec un peu d'antécédent quand Nas aussi arrive. D'ailleurs aussi sur leur album, bah, ils ont déjà cet album. Ils sont accrédités Electron Libre, hein, ce qu'ils entretiendront très très facilement, ce qui leur ouvrira pas forcément les portes du succès.
1: Ouais, c'est ça.
0: Mais des machines à rapper, une écriture absolue. On vous en remettra à l'automne,
1: très bon
0: à l'hiver.
1: Prince Po, hein.
0: Et voilà, Prince Po et Pharo, ça fait vraiment une complémentarité absolue. Beaucoup plus disparate que Paris chez Eric, qui sont dans une espèce d'équilibre de fait. PMD, là, ça, la voix virevolte, ils vont dans tous les sens, des accélérations, ils font ce qu'ils veulent. Allez, on va se faire un morceau très simple avec Q-Tip et aussi featuring, justement, parce que c'est une époque qui appelle bien ce morceau. Let's Organize, c'est festif, c'est votre week-end qui fait ça.

0: pas.
1: Et voilà, bim, il le finit comme ça. Mais t'inquiète, avec Q-Tip, comme disait le collègue tout à l'heure, ça se passe toujours bien. Q-Tip, ça gère. Ah, voilà, grosse,
2: grand monsieur, grand
1: grosse monsieur. Combinaison aussi, fait un gros finish. Et puis voilà, tu disais avant, bon, il semble que le sample était peu à peu récupéré peut-être par la légende Cool J-Rap sur le 4-5-6.
2: Ça se pourrait. En fait, non, je pensais que c'était le contraire, mais bon, là, tu m'as rectifié le tir.
1: Ils ont un an de différence. Celui-là, de 94, de Cool J-Rap, c'est 95, je crois. 4-5-6. Après, on fera peut-être vérifier.
2: Ouais, faudra vérifier, mais ouais, c'est fort possible. Je pense que t'as raison.
1: Bon, en tout cas, voilà un son qui fait du bien, très printanier. J'espère que vous êtes bien organisés pour aller taffer votre soirée, parce que là,
2: c'est 20... des lyricistes, les
1: voilà,
2: mecs. Hein.
1: Grave, 26-27 degrés là, alors qu'il est. Vous êtes certainement sur des terrasses ou dans votre bagnole. Donc, on va vous remettre du gros son histoire d'y aller.
2: Attends, je voudrais faire une spéciale dédicace à tous mes abonnés TikTok. Je suis obligé parce que je sais qu'il y en a qui suivent grave l'émission et qui me suivent tous les jours de la semaine, qui sont là, qui like, qui donne de l'amour, qui donne de la force. Et franchement, tu te rends compte qu'en fait, il y a énormément de gens qui écoutent du G-Funk. C'est incroyable. C'est un truc de... C'est incroyable. Donc voilà, un gros big up pour vous et l'histoire continue.
1: À tous ceux qui nous écoutent et qui font suivre, allez, ça est pour vous. Et à tous ceux qui partent en soirée, elle est aussi pour vous. Faut y aller. Ah.

avec Rel à l'époque 2006, New York Finest. Ainsi, ça achève la première partie de So Many Ways et place à la sélection de ma main PO tout de suite sans plus attendre sur So Many Ways.

0: Allez, c'est la première trouvaille d'une longue série, on l'espère, dans l'heure qui suit.
1: Si. Ouais. Donc voilà, on a commencé avec le groupe Fools, un groupe de LA. Et le titre, c'est Where It's Real That, sorti en 98. Et c'est le nom de l'album aussi. Et c'est produit par Mick Mills.
0: Mick Wills, tu veux dire?
1: Oui, Mick Wills. Ouais.
0: Mick Mills, pardon. c'est le rappeur. C'est l'acolyte de Rick Ross. Mick Wills qui a fait beaucoup de choses par la suite, oh, avec Snoop notamment, dès l'album que t'aimes bien, chez No Limit. Après, il l'a fait sur le deuxième, sur le Top Dog, sur le No Limit, sur les East Side As. C'est un gars qui compte dans l'écurie de East Side par la suite.
1: Ouais, dans l'écosystème, je dirais, quelqu'un qui compte dans l'écosystème G-Funk.
0: Ouais, il a fait, ouais, on l'oublie un peu souvent.
1: Il est répertorié dans mes bails.
0: Ouais,
1: carrément.
0: Il peut. Petit détail assez sympa sur le disque que tu viens de nous montrer, donc en tout cas sur la vidéo qui tourne à leur sujet. Tu vois la pochette, ils ont même mis les centièmes des secondes des tracklists. Ouais. C'est minute plus seconde plus centième de seconde. Voilà,
1: petit. Et tu sais quoi, ces mecs-là, quand ils ont sorti leur truc, ils savaient pas qu'aujourd'hui leur album serait.
0: Oui. Serait étudié, écouté, transmis,
1: va trouver ça. C'est super chaud à trouver maintenant.
0: J'imagine, très recherché du coup.
1: Ah, c'est super recherché.
0: Petit tirage, si le disque a été bien fait, peu importe les moyens. Effectivement, on sent que ça sonne l'indé. Je t'ai dit quand j'ai réglé les potards. Il n'empêche qu'il y a l'intention artistique. Ils ont fait avec les moyens qu'ils avaient et le morceau il tape quoi.
1: Et c'est ça que je kiffe en fait dans le G-Funk des années 80, dans le G-Funk des années 90.
0: Ouais.
1: Tu trouves énormément de. Oh, c'est une mine, c'est un puits sans fond.
0: Ouais.
1: Ouais, c'est incroyable.
0: Et puis, quand on commence à fouiller, on veut continuer à fouiller. Ouais, c'est comme les gamins qui cherchent des coquillages sur la plage, dans le sable.
1: Comme disait le frérot tout à l'heure, c'est en fait, tu pousses une porte et t'as encore des millions de portes à ouvrir, quoi.
0: Oui.
1: Tu vois, c'est un réseau, c'est incroyable.
0: Un groupe que tu aimes beaucoup, qu'on a souvent l'occasion d'écouter dans tes sélections, c'est Bien New sûr. Breed of Hustlers.
1: Tout à fait, un groupe de Riverside, Californie, et qui ont marqué l'époque dans les années 90, parce qu'en Inde, ils ont fait du 300 000 exemplaires. Donc voilà, pour l'époque, c'était bien.
0: Ah ouais, c'est énorme.
1: Ouais, et surtout, ce qu'il faut préciser, c'est que c'est pas des rappeurs qui veulent jouer les gangsters. Non, c'est des gangsters
0: qui veulent se faire un petit kiff de rappeur.
1: En fait, eux principalement, parce que maintenant je travaille beaucoup sur eux, c'est un groupe, bon, ils sont barrés, t'as vu, mais toujours avec cet état d'esprit de faire attention à l'éducation des jeunes, à essayer pas les orienter, mais tu sais, de... Ah, c'est compliqué, je pourrais pas en parler en 5 minutes parce que bon, Los Angeles, cette époque-là, c'est compliqué.
0: Témoigner sans faire de la morale, peut-être, apporter quelque chose.
1: Et voilà, t'as tout dit. C'est exactement ça. Voilà.
0: Ils veulent pas jouer les rôles
1: comme ça. Sinon, on va rester 2 heures sur le sujet.
0: Exactement, on va écouter leur morceau Street Got Me Gone.
1: Voilà, et le morceau, en fait, est interprété donc par G-Bubs. Il est tout seul dessus. C'est le titre aussi de l'album. Et G-Bubs n'est plus là, et voilà, c'est un rappeur que j'apprécie beaucoup, donc big up à lui.
0: On écoute ça tout de suite.

0: dernier, ouais.
1: Ouais.
0: Si, si. Donc là, en fait, je vous ai présenté un son du groupe Two of the Crew et le son se nomme Soak It Up. C'est sorti en 97 et c'est un son qui me tenait à cœur ce soir parce que voilà, ça me rappelle l'ambiance Music to Drive-By de MCA du mois de Compton Most Wanted. Et l'ambiance vraiment californienne, quoi.
1: Ouais, c'est vrai. Il y a cette impression de cycle, c'est nocturne,
0: ouais,
1: c'est épuré.
0: Ouais.
1: C'est un beau contrepoint par rapport. L'autre aussi me faisait penser, New Breed of Osas, tout à l'heure, ça me faisait un peu penser à MC8 également,
0: ouais, ouais.
1: Avec les synthés, le piano, les trucs, le petit breakbeat avec le rimshot qui tombait. On sentait qu'on était dans l'esthétique très CMW. D'ailleurs, les revoilà avec une outro. T'es New Breed of Hustlers.
0: Ouais, c'est là on est toujours sur l'album. Ben, quelque part, je leur fais un petit clin d'œil. En fait, c'est un morceau. C'est le morceau en fait qui clôture l'album Street Got Me Gone, sorti en 94.
1: Bah forcément, il s'appelle Outro.
0: Voilà. Et en fait, l'histoire de ce morceau, elle est marrante parce que ils sont quatre, les New Breed, et sur ce morceau, il y en a que deux. Et les deux qui sont dessus ne le savent pas, mais c'est le dernier morceau en fait qu'ils font.
1: Ouais.
0: Tu vois, c'est un adieu parce qu'en fait ils partent après quoi. Les deux sont décédés. Donc voilà, c'est un petit clin d'œil. Le morceau, je l'adore. Franchement, c'est une tuerie, mais j'adore l'album. Pour moi, c'est un chef-d'œuvre. Mais ce morceau particulièrement, il me touche parce que c'est
1: ce que tu viens de dire. On sait jamais voilà. Quand on part, alors profite des vivants. Une
0: Exactement.
1: Grande pensée pour les disparus.
0: Exactement. Donc voilà, une grosse pensée pour tes disparus à toi aussi, mon grand.
1: Yeah.
0: Si, si, Billy.

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1: Eh ben, voilà des visages et des flows qu'on aime retrouver.
2: Bah ouais, ouais, ouais. Là, on avait affaire à Rascas featuring Smith et Wesson. Le morceau s'appelle 42 en référence à Jackie Robinson, donc un joueur de baseball américain extrêmement reconnu aux États-Unis. Et donc voilà, un très très bon morceau que je voulais partager avec vous ce soir.
1: Bah écoute, merci.
2: En espérant qu'il vous ait plu.
1: Oui, il y a du gros flow. C'est à l'ancienne, avec une boucle de piano entêtante, quoi. Voilà. Et les gars qui se font plaisir.
2: Et juste avant, en fait, on avait le morceau de Chub Rock featuring G-Man. Ouais. Et le morceau s'appelle The Man, sorti sur l'album
1: The Mind. The Mind, en 97.
2: Non, le titre de la chanson, c'est The Man.
1: Ouais, il y a The Man et il y a The Mind. Ouais.
2: Sur l'album ouais. The Mind.
1: C'est tout un concept.
2: 97, ouais. Et très très bon morceau que j'ai sélectionné, pardon, parce que le message est clair, donc je vous invite à traduire les paroles. Et si vraiment le son vous intéresse, je vous retrouvez-moi sur firebars.com, car j'ai écrit un article cette semaine sur cette chanson.
1: Voilà, traduction disponible sur firebass3z.com. Vous résumez tout.
2: Pas la traduction du morceau, mais en tout cas une analyse.
1: Ok, on sent que le sujet est intéressant et mérite d'être... transmis ouais, et
2: sûr,
1: débattu.
2: Bien sûr.
1: Là, on sort la grosse artillerie parce que le temps va nous manquer. Il nous reste un quart d'heure.
2: Ouais. Donc là, en fait, on va poursuivre avec le regretté Notorious B.I.G. featuring Bone Thugs and Harmony.
1: Rien que ça.
2: Et le morceau est sorti sur l'album Life After Death.
1: Il ouvre le bal du deuxième CD et donc il a la moitié du deuxième vinyle sur les trois.
2: Voilà. Et c'est un morceau, pour la petite histoire, qui ne se serait pas fait sans Fat Joe. Donc voilà, merci à Fat Joe d'avoir pu faire la chose, quoi.
1: Eh ben, on le remercie éternellement.
2: Ah, si vous voulez savoir, il y a l'article sur firebars.com.
1: Avec 3Z, non?
2: C'est ça.
1: Oh là là, putain. So many ways, quoi, toujours là.
2: Toujours. Allez,

0: Ah, une très très belle combinaison avec, on retrouvera Skass accompagné de Safia de Hamad sur la très très bonne BO du film très très mauvais Street Fighter avec Jean-Claude Van Damme dans le rôle du colonel Guile qui affronte Raoul Julia, donc Monsieur Gomez Adams dans le rôle de Bison. C'est c'est un des meilleurs nanars de que j'ai vu, et je suis allé le voir deux fois à l'époque parce que j'étais fan de Street Fighter. Voilà, j'avoue, c'était aussi de la merde. Mais la BO de ce film est très très bonne, pleine de rappeurs, notamment ce morceau, et il y en a plein d'autres, Nas, Chubb Rock, Craig Mack, ouais, ça claque. The Far Side aussi. Allez, il nous reste trois petites minutes de temps de dire au revoir, de dire que Fire's Bars avec 3 Z, ça défonce.
1: C'est
0: faut
1: ça.
0: Y aller sur internet.
1: Tout à fait.
0: Voilà. Et
1: G-Funkology, on est là.
0: Vas-y.
1: Venez. Il y a des articles, il y a plein de choses, on s'éclate, on s'amuse, mais il faut venir découvrir. Voilà. Je fais un gros bisou à mon fils, à mon petit bonhomme.
0: Ouais, qui t'a accompagné ce soir, bien
1: ouais,
0: cool.
1: Ouais. À mon fils, mon petit bonhomme, au tien, à madame et. Et big up à Ségolène Royal. Non, je rigole.
0: Allez, je vous souhaite un très très bon week-end. Bonne soirée à tous. Kiffez encore les extra time. Faites-vous une grosse soirée, gros week-end. Profitez du show, écoutez du gros son. Mollo sur la route, mollo sur la boisson quand vous prenez la route. Et posez-vous tranquille, chill riding. C'est un peu le mot d'ordre. So many ways, on se retrouve dans deux semaines. On se quitte avec Die Like a G, Live Like a Trick de Popa Low. C'était ma main PO à la combinaison pendant la dernière heure.
1: Merci.
0: Et on se retrouve dans deux semaines et encore dans quatre semaines après pour vous faire vibrer autant que nous, on l'espère.
1: On l'espère.
0: À très vite. Bon week-end, bonne soirée.
1: Ciao, ciao.

0: semaine prochaine, vous retrouverez nos camarades et amis de New Soul Food pour leur rentrée après un malheureux épisode de clé. On leur souhaite une très très belle rentrée et on espère passer la soirée avec eux. Je pense qu'on viendra les voir et j'espère qu'il y aura une grosse ambiance pour kiffer le son sur campus comme on l'aime avec des scuds et des passionnés. C'est très important par les temps qui courent. Maman PO, c'est toujours un plaisir. Big up à tous les tiens et à tous ceux qui écoutent. Faites passer le mot so many ways. Et la radio, c'est Campus FM. À très vite. Ciao.
1: Ciao, ciao.

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